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0: Il est 18h05, vous êtes à Châlons sur Radio Prévert, au 105.9 bien sûr, et c'est le moment du flou sur la langue.
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0: Chères auditrices, chers auditeurs, bonjour. Bienvenue dans Le Flou sur la langue, une émission de Radio Campus Grenoble qui se déplace car nous sommes aujourd'hui sur les ondes de Radio Prévert au 105.9. Nous enregistrons l'émission depuis le festival de Chalons dans la rue et plus exactement depuis la cour du festival à l'école Vivant Denon. Vous pouvez nous y rejoindre car pour assister à l'enregistrement de l'émission car ici il y a un public d'exception. Voilà pour les auditrices qui sont restées chez elles. Sachez que devant moi un public motivé, chaleureux, courageux, qui a très chaud, qui a déjà vu 68 spectacles, qui s'est serré sur de nombreux bitumes et macadam. Enfin, la vie de spectatrice à Chalon, c'est un parcours. Alors, bienvenue ici, dans la cour de l'école Vivant Denon. Nous invitons dans cette émission pour un voyage, un parcours plein d'inconnus, d'improvisation. Vous allez assister à une rencontre autour de cette table avec des invités que nous ne connaissions pas la semaine dernière. Nous vous invitons à une plongée dans l'écoute des sons de la parole. Nous jouerons à un jeu avec des petites cartes qui viendront déployer nos énonciations. Alors sachez-le, dans le flou sur la langue, on parle à l'envers, on parle de travers, on se plaît à pousser les mots jusqu'à ce que la langue bégaye pour en savourer toutes ses sonorités. Alors un conseil, ne cherchez pas à tout comprendre. Je suis ici en compagnon, toute l'équipe du Flou sur la langue. Merci. Bonjour Mathias.
1: Et Anne-Laure, avec plaisir. Bonsoir Anne-Laure, bonsoir à tous, bonsoir à toutes. Et merci de nous rejoindre pour cette nouvelle version du Flou sur la langue, édition pendant laquelle on aura le grand plaisir de rencontrer nos deux invités de renom, Julie Honoré et Francis Friedrich, avec qui on passera une première partie d'émission pour déplier leurs questions respectives. Avant de retrouver le temps attendu, défi chrono de Marie-Laure Dutrieux. Défi chrono qui nous donnera l'occasion d'une petite pause musicale pour respirer, intégrer déjà les différents témoignages. Avant de retrouver l'anachronique d'Anne-Julie Rollet. Anachronique qui va réouvrir les portes du débat, qui sera plus ou moins électrique suivant l'état de nos deux invités. Et qui sera clôturée bien évidemment par l'oracle cassette de Grégoire Anton. Une bonne soirée à tous et à toutes en notre compagnie.
2: Si je dis qu'il faut devenir ce que l'on est, c'est probablement parce que je pense que je suis un être de temps et que je ne suis jamais à aucun moment tout ce que je puis être, que je ne suis pas maintenant tout ce que je peux être, que ce que vous voyez de moi et ce que je vois de vous en ce moment n'est pas tout votre être, tout le mien. Parce qu'en même temps, nous dirons que je continuerai à exister en sortant de cette salle, et vous aussi, et à faire d'autres choses, et à voir d'autres gens. Eh bien, tout cela implique qu'aucun être n'est donné entièrement dans l'instant où il se déclare lui-même, et par conséquent, que tout l'être de l'homme ne figure pas dans cet instant.
0: Aucun être n'est donné en un instant, nous dit Vladimir Yankelevitch. Eh bien, Julie Honoré, bonjour.
3: Bonjour.
0: Je sais que vous n'êtes pas entièrement là, si on s'appuie sur ce que dit Vladimir, mais je vais quand même tenter de vous présenter par fragments. Vous vivez à Chalon-sur-Saône depuis quelques années. Vous êtes notamment membre de la Méandre.
3: Tout à fait.
0: Vous avez énormément de cartes à votre arc. Quand on vous demande qu'est-ce que vous faites, vous dites « waouh ». Tellement de choses. Alors, pour citer les choses un peu professionnelles, vous êtes scénographe, musicienne, actrice, runner. Et par exemple, vous êtes invitée ce soir dans le festival, dans cette cour, pour jouer aux alentours de minuit en tant que DJ tachycardie.
3: Tachycardie.
0: Vous aimez le jeu dans toutes ses dimensions, le jeu dans tout ce qu'il autorise. Et vous arrivez sur le plateau du Flou sur la langue avec cette question. Est-ce que les contraintes sont mes alliés ? Bienvenue Julie Honoré.
3: Merci.
1: Francis Friedrich, je me tourne vers vous, littéralement. Bonsoir.
4: Bonsoir.
1: Alors je vais tenter de faire de même. Je vais rater sans doute, mais je vais quand même tenter. Vous avouez être gentiment addict au rêve, à la rêverie, s'échapper, devenir léger.
4: Tout à fait.
1: Vous habitez à 15 km de Chalon dans un endroit paumé, comme vous dites, et sans doute propice à ces rêves que vous aimez tant. Vous livrez aussi que la télévision participe à votre culture cinématographique et vous êtes souvent frustré que le festival ne dure que 4 jours car vous en reprendriez volontiers.
4: Une dose.
1: Et c'est ça et tout un tas d'autres choses qui fait que vous arrivez sur le plateau du Flou sur la Langue avec cette question totalement onirique. Où vont mes plumes ? Bienvenue Francis Friedrich.
4: Merci.
3: Allez, la course a commencé, c'est très bien parti pour le numéro 8 et le numéro 9. Le numéro 4, Arrigues, le numéro 5, et le numéro 6, Rapolo, qui remonte très fort. Le numéro 9, le numéro 6, Rapolo, remonte également. Le numéro 9, le numéro 4, Arrigues, le numéro 2, je vais finir. Le 3, Rosa, remonte également sur celle-ci. Le 8, le numéro 4, Arrigues, le 2, le 8, plus que quelques longueurs pour nos chameaux. Le numéro 3, Rosa, le 8, le numéro 4, déjà tout près d'arriver. Le premier qui bat la boule, le numéro 2. Bien joué, Joséphine, elle nous arrive en forme.

0: Francis Friedrich, excusez-moi si j'écorche un petit peu votre nom. À quoi rêvez-vous ?
1: Toutes sortes de choses. Ça dépend de mon état d'esprit. Mais je rêve d'évasion, de grand air, d'espace.
0: Cette nuit, par exemple, vous avez rêvé de quelque chose ?
1: Alors, cette nuit, j'ai rêvé à une émission radiophonique à laquelle j'allais participer ce soir à 18h.
0: Non, je ne peux pas vous croire. Vous avez vraiment rêvé de nous ?
1: Oui, j'ai rêvé de vous. Enfin, pas de vous particulièrement. Mais, enfin,
0: de nous, de l'équipe, de la situation, des gens qui sont là. Et parce que vous étiez un peu stressé ?
1: Un peu, ouais.
0: Ah. Est-ce que vous réglez le stress par le rêve ?
1: Inconsciemment, oui.
0: Oui, c'est vrai que c'est une des fonctions du rêve.
1: Voilà, le rêve étant inconscient. Enfin, après, on peut rêver aussi consciemment.
0: Oui, mais en tout cas, une des fonctions du rêve, c'est de digérer, de refaire surface. Bien sûr, sans vouloir forcément donner une fonctionnalité au rêve, puisque le principe du rêve,
1: c'est de rêver.
0: C'est de rêver, de s'échapper.
2: Et Francis Friedrich, est-ce que vous savez rêver à tous les coins de rue, je veux dire, saisir toutes les occasions que vous avez pour rêver, littéralement ?
1: Alors, pas uniquement au coin de rue, mais au milieu des rues aussi.
2: Et vous pouvez nous en dire un peu plus sur un milieu de rue qui vous a procuré une petite rêverie tout à fait...
1: Alors, pour en revenir au festival de Chalon dans la rue, j'ai rêvé au milieu d'une rue, plutôt au milieu d'une place, qui est la place de l'Hôtel de Ville, où j'ai vu un spectacle dans lequel il y avait énormément de plumes.
0: Vous pouvez nous en dire plus, Francis Friedrich ?
1: Alors, je suis rentré dans un monde féerique avec toutes ces plumes. Et je ne savais plus quel était le devenir et je me suis posé la question, où vont mes plumes ?
0: Pendant que vous regardiez le spectacle ?
1: Pendant que je regardais ces plumes, pendant que je regardais le spectacle et après, parce que...
0: Qu'est-ce qu'elles vous ont procuré, ces plumes, Francis ?
1: Alors, elles m'ont procuré un sentiment de légèreté. De légèreté et de liberté.
2: Est-ce que, Francis Friedrich, pour le plaisir du public qui est là ce soir, vous pourriez fermer les yeux et re-rentrer dans cette sensation et la convoquer pour qu'on en profite ?
1: Alors, c'est le soir, le spectacle est nocturne. Hein.
2: Voilà.
1: Donc, il fait nuit, puisque c'est nocturne et que c'est le soir.
2: Ouais.
1: Y a des gens qui sont suspendus dans les airs et ces gens perdent leurs plumes. Alors, pourquoi perdent-ils leurs plumes ? Le temps est clément, mais ils perdent leurs plumes.
2: Et qu'est-ce que vous vivez ?
1: Alors, je vis déjà ce sentiment de liberté par rapport à ces plumes qui volent de partout. Et, mais que vont-elles devenir ? Et je me les approprie, si vous voulez.
2: Ok. Et qu'est-ce que vous en faites ?
1: Alors, celles qui sont par terre, malheureusement, je les laisse pour les gens qui s'occupent de l'entretien au niveau de la municipalité, quoi. Dur métier, quoi.
2: Oui.
1: Et d'autres plumes peuvent me servir à tremper dans un encrier et à écrire quelques mots qui peuvent des fois faire penser à des choses, faire penser des gens, quoi. Et je me disais, en voyant ces plumes, si ces plumes étaient sur mes bras, peut-être pourraient-elles devenir des ailes ? Et je pourrais m'envoler à mon tour. Mais après, j'ai quand même la crainte de me faire déplumer. Vous voyez ce que je veux dire ?
2: Bien sûr.
1: Parce que ces
2: Et
1: plumes...
2: on voit tout ce que vous voulez dire.
1: Oui, bien sûr. Ouais. Ces plumes ont quand même été déplumées d'une volaille, d'un volatile. Alors, pourquoi pas ne leur rendre retrouver ces volatiles et remettre les plumes en place, mais c'est un dur puzzle.
2: Alors là, j'ai l'impression qu'on est au cœur de votre sensation, sans nul doute, Francis Friedrich. Est-ce que vous pouvez rouvrir les yeux et...
0: Est-ce que vous vous êtes déjà fait déplumer, Francis ?
1: Alors, déplumer, pas vraiment, quelques euros.
0: Je sais que vous avez monté beaucoup d'affaires dans votre vie. Hein. Vous avez été garagiste, vous avez travaillé dans un tabac presse. Vous avez vraiment fait beaucoup de métiers. Est-ce que, en tant qu'entrepreneur, à un moment donné, vous vous êtes fait déplumer par un fournisseur, un client ? Est-ce que ça vous est déjà arrivé ?
1: Il m'est arrivé de me faire déplumer, effectivement, oui. Par quelques clients malveillants et quelques fournisseurs peu scrupuleux.
0: Et vous pouvez nous raconter un de ces déplumages ?
1: Alors, une fois, j'ai voulu louer des cassettes vidéo. À l'époque, il existait encore les cassettes vidéo. Je ne sais pas si nos plus jeunes auditeurs savent ce que c'est. Ces cassettes sur lesquelles on voyait des films, d'ailleurs. Ma deuxième passion, comme je vous expliquais tout à l'heure. Et, et j'ai pas vu venir le truc. Et j'ai loué des cassettes pour un prix prohibitif.
0: Par amour du cinéma ?
1: Non, par amour du commerce.
0: Ah, c'est-à-dire que vous louiez aux clients. Je comprends pas dans quel sens.
1: Je louais des films à un loueur de films pour les relouer à des clients.
0: Mage.
1: Mais je les payais beaucoup trop cher, ce qui fait que les clients, après, ils louaient les films. C'était très compliqué de gérer cette situation.
0: D'accord, vous n'arriviez pas à louer les les cassettes vidéo.
1: Pas vraiment, parce qu'à cette époque, il est arrivé les box dans lesquelles les gens pouvaient voir le film sans avoir acheté de cassette.
0: Ah, vous êtes fait déplumer par la grande technologie mondiale.
1: Voilà, la grande technologie mondiale.
0: Bien, merci Francis Friedrich pour cette petite confidence. Julie Honoré,
3: oui.
0: Vous arrivez avec la question passionnante, est-ce que les contraintes sont mes alliés? Et moi, j'ai envie de vous demander... Qu'est-ce que vous empêchez de faire, Julie Honoré?
3: Oh, si vous saviez. Eh bien, beaucoup de choses. Bien près du micro. Voilà, je m'empêchais d'être près du micro, là je le suis. Eh bien, qu'est-ce que je m'empêche de faire de courir nu en roller en bord de Saône, par exemple?
0: Mais courir en roller, c'est pas facile.
3: Oui, mais pourquoi pas? Voilà, tout ça, pourquoi pas, en fait. Tellement de choses, en fait, on s'empêche de tellement de choses. Enfin, je m'empêche de tellement de choses.
0: Aujourd'hui, vous vous êtes empêché de quelque chose?
3: De dormir plus ce matin, par exemple. Voilà. Je me suis empêchée de dormir.
0: Est-ce qu'il y a quelque chose de récurrent? Vous vous dites pas ça, quand même, j'aimerais bien réussir à... Je rappelle qu'on n'est pas là pour trouver des solutions aux questions.
2: Merci, Anna. Non, ça m'a juste fait poser la question, Julie Honoré,
3: oui.
2: Est-ce que dans les, je sais pas, curieux, curieuses, gourmands, gourmandes que nous pouvons être, est-ce que ça fait que tout d'un coup, on a l'impression qu'il y a plein d'empêchements parce qu'il y a justement plein d'envie?
3: Il y a trop de choix.
2: Ah!
0: Non, là, c'est comme dire, il y a trop d'artistes, il y a trop de gens heureux, trop d'artistes.
3: Il n'y a pas trop de choix.
0: C'est plutôt, est-ce que, en fait, par exemple, vous dites, j'aimerais être une rockstar. Est-ce que vous avez déjà chanté comme une rockeuse? Parce que, excusez-moi de le dire comme ça publiquement, d'ailleurs, vous en avez la trempe. Est-ce que vous avez déjà été rockstar sur un plateau?
3: Tout à fait, dans Masque de bain, meilleur public.
0: Et puis très très bonne acoustique dans les... Très très bonne acoustique.
3: Très bonne acoustique. Salle de bain. Très bonne acoustique.
0: Et alors qu'est-ce que vous autorisez que vous avez l'impression que les gens autour de vous ne s'autorisent pas particulièrement et vous prenez un malin plaisir à vous dire ça, une petite victoire, ça je me le...
3: Eh bien, il faut s'autoriser peut-être à un peu plus s'exprimer avec le corps, à avoir une implication physique un petit peu plus surdimensionnée pour pouvoir exprimer un peu ce qu'on ressent, quoi.
2: Par exemple.
3: Je trouve qu'on n'a pas ce...
0: On reste sur vous, hein. On reste sur vous, Julie Honoré.
2: Vous, Julie Honoré.
3: Oui, moi.
0: Qu'est-ce que vous autorisez? Vous sentez que c'est des petites victoires quotidiennes, des petites choses.
3: Des toutes petites choses quotidiennes. Eh bien, des petites choses quotidiennes, de pouvoir parler plus fort, de pouvoir s'impliquer un petit peu plus physiquement dans comment on s'exprime, quoi. D'y aller franco, quoi. Vraiment d'y aller franco. Mais physiquement, pas que dans le texte, quoi. Pas que dans la parole, voilà.
0: Nos éditeurs, nos auditrices, donc Julie Honoré est en train de passer très, très tranquillement sous la table. Elle prend son temps. Elle a l'audace d'être à la radio et de ne pas être devant son micro.
2: Et elle fait de cette invitation à la radio une contrainte, qui devient une alliée.
0: Un chant chorégraphique.
2: Petit à petit.
0: Julie Honoré, à quoi aimez-vous particulièrement jouer ?
3: Alors, à quoi j'aime jouer ?
0: Oui.
3: J'aime les jeux de mots.
0: Ah.
3: J'aime bien rebondir sur les mots quand les gens parlent et rebondir sur les mots. Ça,
0: vous
3: c'est
0: avez la vélocité, la vélocité intellectuelle de le faire, parce que c'est pas évident. Hein.
3: Je sais pas. Est-ce que ça vous semble, en tout cas, je réagis fortement. Je suis en réaction. Oui. Souvent à ça, et c'est mon grand jeu.
0: Et vous avez l'impression que la mécanique se met en place intellectuellement pour pouvoir avoir toujours le bon mot dans le jeu de mots. C'est vraiment pas facile. C'est quoi?
3: La connerie.
1: Enfin, c'est pour moi comme ça. Mais
3: la connerie.
1: Peut-être que toutes
3: sort
1: les personnes ne
3: sont intellectuelles. La connerie.
0: S'il y a des jours où vous n'avez pas vu tout la connerie. La connerie.
3: Des jours sans.
1: Oh bah alors, je prendrais peut-être l'enclume.
0: C'est quoi qui fait que vous avez ou pas la connerie? La connerie.
1: Alors, excusez-moi de passer
2: un rapport au sommeil.
0: Ah oui.
1: Excusez-moi de passer du coq à l'âne, mais.
0: Alors,
1: ne dit-on pas dormir
0: alors,
1: avoir un sommeil d'enclume?
2: Oui.
0: Plus de conneries.
1: Et le sommeil est quand même propice aux rêveries.
2: Oui.
0: Le manque de fer
2: et d'autres
0: de fer.
2: Si vous faisiez une sorte de petite
0: de fer, vous enlèvez toute connerie.
2: Pour faire une nature morte qui ferait.
1: Alors je prendrais un ballon de baudruche peut-être. Je pense
0: et donc,
1: que ça
0: trois
1: symbolise
0: semaines
1: bien cette
0: par
1: légèreté.
0: Vous avez cette vraie
2: légèreté. Il y a l'idée de
3: légèreté.
1: Par contre, méfiez-vous quand même si vous avez l'idée de pratiquer le gonflage de ballon de baudruche à l'hélium. Mettez des semelles de plomb, vous risqueriez de vous envoler avec le ballon, mon cher Mathias.
2: Eh bien, je vous propose qu'on reste là-dessus pour ce première partie de conversation, car il est déjà 18h24 et c'est l'heure de retrouver le défi chrono de Marie-Laure Dutrieux.
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2: Bonsoir Marie-Laure.
0: Bonsoir Mathias.
2: Toujours un régal de vous retrouver autour du plateau du Flou sur la langue pour un nouveau défi chrono. Je ne tarde pas tout de suite à plonger ma main dans le courrier des auditeurs. C'est parti. Hop là, et voici une question qui nous vient de la Nièvre. Qu'est-ce qui vous rassemble ?
0: Qu'est-ce qui nous rassemble ? Ouais, c'est pas mal comme question. Qu'est-ce qui nous rassemble ? Pour bien contextualiser. Qu'est-ce qui nous rassemble ici à Chalon, dans la rue, qu'est-ce qui nous semble important de prendre dans cette densité au mètre carré. Pour l'amour de... L'amour des... Des spectacles, des festivités... Qu'est-ce qui nous met dans des états pareils à... Courir du matin au soir pour être ensemble devant des scènes où les gens se...
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0: C'est quoi le commun entre... J'ai l'impression que parfois on est comme dans un sandwich de raison d'être ensemble ici à Chalon dans la... Temps. On ne dort pas tous à la même enseigne, j'ai envie envie de dire. Et

plus ou moins passe. Le cœur animé, je dirais, qui ont vraiment envie d'aller, qui ont vraiment envie de tenir quelque chose. Ne lâchons pas, je dirais, ce espèce d'euphorie qui renverse complètement la ville. Depuis un paquet d'années. Et

0: bien, merci beaucoup, Marie-Laure.
1: Bah, de rien, Mathias.
0: Nous, on va tenter d'intégrer ce témoignage dans notre besace. Et pour ça, on va faire une petite pause musicale avant de retrouver l'anachronique d'Anne-Julie Rollet. De quoi s'agit-il aujourd'hui, Anne-Julie ?
2: Il s'agit de corps et de vent.
0: On arrive vers vous juste après la pause musicale.

0: Sí.
1: Et il est 18h32, vous êtes toujours sur Radio Prévert 105.9, c'est le flou sur la langue qui s'y glisse aujourd'hui depuis Chalon dans la rue. Et nous retrouvons tout de suite l'anachronique d'Anne-Julie Rollet. Bonsoir Anne-Julie.
2: Bonsoir Mathias, chers auditorices. Ce matin au petit déjeuner à l'hôtel Kyriad Direct, la télévision est en face de moi et je suis happée par le JT de France 2. Un peu étonnée de ne pas être devant BFM. La présentatrice parle sur un fond de photos de ciel bleu et de tour Eiffel. À droite de l'écran, une femme signe et je m'attache

0: ses gestes. Je suis fascinée par la danse de ses mains. Puis elle disparaît, laisse place à un pompier qui témoigne de nombreux incendies dans toute la France. J'apprends aussi qu'une bactérie serait la cause du cancer de l'estomac. Mais ensuite apparaît à l'écran une grosse main boursouflée. C'est celle de Donald Trump. On nous dit qu'il est atteint d'une insuffisance veineuse dont la cause serait les trop nombreuses mains qu'il a serrées. Un petit dégoût monte en moi, j'avoue, pendant que la caméra remonte sur son costume. Et malgré moi, j'imagine son corps dessous, tout entier. Ça me fait bizarre de penser à son corps, à ses veines, là, dans la salle du petit déjeuner du Kyriade. Je ne sais pas ce qui me prend de m'infliger ça. Alors, vite, vite, je trifouille dans mes pensées à la recherche d'un autre corps. Celui qui me vient, c'est le corps qui joue faune, au jardin botanique. Un corps agile, vivant, à l'opposé de la proposition télévisuelle. Faune, faune, faune dans le magnétophone à cassette. Il joue de cette voix. Puis, dans le spectacle suivant, c'est la voix puissante de Georgette qui entre en conversation avec son fils, mais avec nous aussi. Elle questionne notre manière d'être là. Elle questionne notre manière d'être là parce qu'elle, Georgette, en s'inscrivant sur sa cassette, elle est carrément libérée de son corps. Et ça lui donne une sacrée présence. Merci Faune, merci Georgette, de nous faire prendre conscience de notre corps, de sa vibration et de sa plasticité. Merci de nous mettre à l'écoute et de nous faire ressentir comme si on dialoguait avec le vent. Alors je me pose cette question. Comment ça va le corps ?
1: Question superbement adressée au public en présence et aux auditeurs, auditrices de Radio Prévert. Comment ça va le corps, tout le monde ? Merci Anne-Julie. On retrouve tout de suite nos deux invités, Julie Honoré, Francis Friedrich.
2: Anne-Laure Picache, Mathias Forge, le flou sur la langue.
3: C'est vrai ça, comment ça va le corps ici autour de la table ?
4: Bah ça va bien. Ça va.
3: Est-ce que je...
5: Bye.
3: Bon.
1: Non, il y a, enfin.
3: Ah,
1: ouais, vous là.
3: Mais
1: non.
3: Non.
1: Non, non. Moi, c'est plus que je. Au début, quand vous avez, au début, j'ai. C'est pas vous, Francis. Que j'ai senti.
0: Si.
4: Non.
3: Sans.
0: Si.
3: Sans. Bah, tu. Enfin, vous. Moi, je dirais que ça dépend de.
1: Julie Honoré.
3: Oui.
1: Le corps, comment ça va ?
3: Mais écoutez, le corps est un petit peu fatigué, pourtant on est quand même que au début du festival, et le corps sent. Si on n'a pas de déodorant, le corps sent fort. Voilà, le corps sent fort.
4: Et pas le corset ?
3: Non.
6: Le
3: corset. Ah non, non, non.
6: Le corset aussi,
3: fini ça. Le corset, c'est fini.
1: Et est-ce que, là, je pose la question, est-ce que là, le corps est contraint, là, dans cette situation ?
3: Alors, de corps décontraint, de corps décontraint, de corps déduis, d'idole... D'odeuil, douge, d'enduire.
4: Oh.
6: C'est désagréable.
3: Duis d'idole, rouge d'enduire.
6: Ouais.
1: Oui, les duis d'idole, c'est...
3: Ah, les duis d'idole,
1: on veut pas ça. Ouais. On veut pas.
0: C'est difficile à vivre.
3: D'un du dordal.
4: Sur une chaise en plastique, en plus.
1: Ouais. Oh. Oui, sur une chaise. Et vous, Francis Friedrich, comment ça va, le corps ?
4: Ah, le corps va bien, le corps va bien.
1: Le corps va bien ?
4: Ah, oui. Ouais. Le corps va bien. L'esprit est peut-être un peu
1: okay.
4: plus compliqué. Peu
0: pourquoi vous dites ça, Francis ? L'esprit est compliqué ?
4: Ben, avec ce stress quand même de la radio, c'est un exercice que je n'avais jamais fait.
6: Et petit à petit, avec le... Enfin... Non, c'est peut-être un petit peu trop... Enfin, je sais pas, on sent quand même une bienveillance du public ici. Regardez tous ces regards qui convergent sur nous.
4: Certainement.
6: C'est extrêmement soutenant. Il y a une générosité dans tous ces yeux alignés, des parcours de vie. Hein.
4: C'est magnifique.
0: Est-ce que vous diriez que les corps sont sages ici ?
6: Au festival ?
0: Oui.
6: À Chalon dans la rue ?
0: Oui.
6: Dans la cour précisément ?
0: Au festival.
1: Des surtout la tentation que le dor, il est pas au-dessus de moi, et le dor est très, très contraint dans le Didale. C'est pas vous, tu dis, mais
3: j'ai l'impression
1: tout un bordel.
0: Vous pouvez revenir sur les contraintes
1: de temps, je ne sais pas d'où, 30 dans notre expérience de tête didale, qui est nombreuse, vous devez être là depuis très longtemps.
4: Ah oui, je suis chalonnais.
1: Oui, voilà. Et du lit, ça fait très très très longtemps que vous êtes là. Moi, j'ai l'impression que c'est des conditions, des tons très très contraignantes.
5: Moi, je suis toujours très très étonné de voir dans les conditions dans lesquelles les gens sont capables de se mettre pour vraiment assister jusqu'au bout à des spectacles. De toute façon, on a mal assis. Et je me dis, mais c'est incroyable, alors que partout, régulièrement, on dit, oh, les gens n'aiment plus le spectacle. Mais quand je vois, les gens sont capables d'endurer.
0: Mais vous pouvez être plus précise ?
6: Par exemple, avoir sa peau qui colle à la cuisse
0: de l'autre.
6: De l'autre. Ah, spectacle. Pendant qu'on... Ça, c'est désagréable, par exemple. C'est
0: pas ce toujours désagréable.
6: Ah !
4: Oh ! Vous pouvez développer
7: Ou pas du tout. Faites comme vous préférez, Anjoli.
0: Tout à fait. Mais parfois, la sueur, comme ça, ça vous fait pas un...
6: Non.
0: Ah oui.
1: Moi, j'avoue que ça m'étonne que vous ayez comme ça un petit appétit de ça, après avoir parlé du corps de Donald Trump.
0: Oui, alors, j'aurais aimé éviter ce genre d'association. Parce qu'en fait, le corps, vous avez envie, vous, de penser à des corps que vous répugnez ?
3: Oh non.
4: Notamment Donald Trump.
0: Ceci dit, si avec son corps. Mais le problème, c'est autre chose.
3: Mais c'est le corps de Donald Trump.

0: Mais vous avez la présence d'esprit de le faire quand vous êtes en rendez-vous professionnel, parce que c'est un truc un peu, un tips qu'on donne, mais c'est...
1: Ouais. Bah, moi, j'y arrive pas du tout.
2: Ah, oui.
3: Oui, moi, c'était plus un tips, une alternative à regarder la personne nue.
4: Francis Friedrich, quand vous faites des rêves, votre corps, il est où?
2: Ah, mais j'ai plus de corps.
4: Vous avez plus de corps?
2: Ah non, du tout.
4: Vous n'avez plus que des plumes.
2: Des plumes,
4: des ballons de baudruche, des enclumes, des... Voilà. Ouais. Vous êtes un...
2: Des ballons gonflés à l'hélium.
4: Des ballons gonflés à l'hélium.
2: Que ça.
4: Corps du tout. Vous ne vous voyez pas avec un corps dans vos rêves?
2: Ah non, non. Ah. Non, non, je suis dans l'espace, je suis transparent.
0: Vous vous voyez dans vos rêves?
2: Non, ben non, ben, je ne me vois pas étant donné que je suis transparent.
0: Ah.
2: Qu'est-ce que je veux dire?
1: Est-ce que vous voyez dans vos rêves?
0: Bah, justement, je pose la question, je la pose aux auditeurs, aux auditrices, puis je la pose au public qui est ici. Est-ce que, peut-être tout le monde peut fermer les yeux 2 minutes pour se reconvoquer au dernier rêve que vous avez fait? Et vous avez quelle place dans ce rêve? Vous avez, si on pourrait parler de caméra, puisque vous êtes le narrateuriste de votre rêve, vous voyez, vous avez quel corps dans vos rêves?
5: Culture, Jésus. Culture, l'usiditur, U. Culture, Jésus. Développé.
0: Merci, vous pouvez rouvrir les yeux. Vous avez quel corps dans votre rêve? Pas corps de rêve, quel corps?
5: Mais j'ai plus de cure, j'ai plus de cure, je ne me vis plus. Je ne me vis plus du mireux, j'ai plus de cure. Je me vis sur du réveil usu, du réveil et plus une journée que je fais le truc, j'y rêve. Du coup, je fais plus le truc, j'arrête tout, je perds des heures.
0: Mais...
5: Perdre du temps. Grise, perdre du temps.
0: À rêver?
5: Tu te fais, j'arrête complètement de faire ce que je suis en train de faire. Du coup, je rate tout. J'ai plus vraiment de... J'ai tué le tout.
0: Est-ce que vous diriez que c'est une contrite de votre vie de Lévis?
5: Tu te fais. Une cutrude du... Vous pouvez répéter?
0: Puis votre construction, votre monsieur personnel, votre construction de vie, votre construction professionnelle, le fait que vous rêvez beaucoup et que vous êtes comme...
5: Est-ce que c'est une cutrude?
2: Vous comprendrez?
5: J'ai compris du... C'est une grise pure de tu. Je loupe beaucoup de choses. J'ai mieux eu l'heure.
2: Par cas, grâce à Parada Data.
4: Ça va, on a dans un sac de 4-30. Franchement, sors fort de ça, je l'en aura. Ça tente Vasalia, on a tous Vasalia. On n'a pas de 4-30. Vous n'en regardez comme de 4-30. On a Vasalia. Le corps, ça Vasalia. La tente, ça Vasalia, la
2: macrosa. Est-ce
5: que ça va, Mathias? Est-ce que ça va,
1: Il vient d'Ezekiel, lui. Mipi dit Riste, dit Gi.
4: On ne l'a pas gauche.
0: Oui, vu, c'est voir ce qu'il y a de le cœur de Julie une rue. C'est très personnel.
2: Ah, ça.
5: Personne.
2: Ça.
4: Je l'honore.
5: Personne ne peut se mettre une plus.
4: Ça. Ah bah. Non, je ne sais pas ce que je souhaite de fort. Je sens que ça peut vous prendre en confusion. Je m'en sens sur le corps. En tout cas, ce n'est pas ce que je souhaite faire. Je souhaite de dédramatiser la chose que de faire avec le corps à la fin de 4-30. Mais ça peut être de ça comme ça.
5: C'est vrai.
2: Ça sent comme un...
4: Je ne sais pas, François, comment vous voyez le corps.
2: Mais ça va, le corps.
4: Ah, bah ça va. Le corps, ça va. La famille, ça va.
2: Ça va pas. Ça va pas.
3: Oui, ça va bien.
2: La spra, ça va. D'accord. Matana, la spra, ça va.
1: Eh oui.
2: Merci, Mathias. Donc, pour nos auditeurs, Mathias m'a équipé d'une magnifique paire de lunettes.
4: Merci de le rappeler aux auditeurs et auditrices.
3: C'est vrai qu'on avait besoin de le rappeler, ça.
2: Une question, peut-être ?
0: c'est quoi pour vous, je reste un peu focus festival, c'est quoi pour vous, Francis Friedrich, un bon spectacle?
2: Alors, bon spectacle, je dirais qu'un bon spectacle, c'est un spectacle qui est bon, hein, et qui se passe bien, où les gens sont déjà respectueux des comédiens qui se donnent quand même la peine de faire un bon spectacle. Donc déjà, voilà, le bon spectacle, c'est le respect du public vis-à-vis des comédiens. Après, ce sont quand même des comédiens qui sont un peu professionnels, dirons-nous, enfin, ou amateurs quand même d'un certain niveau, hein, parce que si le niveau n'est pas là, le spectacle est peut-être un peu ennuyeux ou je sais pas, voyez, voilà. Donc le bon spectacle pour le spectateur, c'est d'être confortablement installé pour profiter pleinement du spectacle, qui peut être captivant, qui peut être humoristique, qui peut être engagé. Enfin, il y a différentes sortes de spectacles. Après, l'intérêt d'un festival comme Chambre dans la rue, c'est d'avoir un festival très varié et pour tous les goûts de tous les spectateurs.
1: Mais est-ce que c'est vraiment intéressant d'avoir tous les goûts?
2: Ben, je pense que oui, enfin, c'est mon avis, hein. C'est mon avis personnel à moi que je pense. Voilà, hein. Donc vous avez compris que c'était mon avis personnel à moi. Je ne me rappelle plus la question d'ailleurs, ma chère Anne-Sophie. Mais Anne-Julie, pardon. Alors, ah, mais il n'y a pas d'Anne-Sophie.
3: Ah, mais il n'y a pas d'Anne-Sophie ici.
1: Non, il n'y a pas d'Anne-Sophie.
2: Ah, oui. Ah, oui. Excusez-moi, Anne-Julie, c'est avec les lunettes que j'avais du mal à distinguer votre prénom. Donc, la question, Anne-Julie.
1: La question était, faut-il qu'il y ait tous les goûts dans les spectacles?
2: Ah, faut-il qu'il y ait tous les goûts. Alors, dans les crèmes glacées, qu'il y ait tous les goûts, c'est important. Hein. Ça, franchement, vous serez d'accord avec moi.
0: Francis Friedrich.
2: Dans un festival, oui, excusez-moi.
0: J'aimerais bien que vous vous connectiez à vous-même.
2: Oui.
3: Oui.
2: Ça y est.
0: Qu'est-ce qui vous fait peur? Réellement, hein. Dans l'année à venir.
2: Dans l'année à venir, ce qui me fait peur.
0: Pour vous.
2: Ce qui me fait peur, c'est ce dérèglement climatique, ces sécheresses et ces chaleurs extrêmes. Parce que vous l'aurez compris que la planète se réchauffe de plus en plus et ça peut être quand même perturbant. Je dirais, mais plus que dans l'année à venir, dans les années à venir. Hein. Pensons aux générations futures qui peut-être n'auront plus d'eau, seront peut-être obligés de boire du vin. Ah, je vous dis ça, je suis dans une réunion viticole.
0: Mais comment on sort de ce discours entendu? Excusez-moi. Mais pour se sentir vraiment concerné par la situation.
2: Alors c'est très compliqué, parce qu'on est tous concernés. Après, pour régler le problème, chacun fait ce qu'il peut, mais est-ce que c'est suffisant?
6: Le sujet.
1: Le temps d'une pause.
6: Le temps d'une pause et nous continuons à éclaircir le sujet.
1: Le temps d'une pause et nous continuons à éclaircir le sujet. le temps d'une pause. Et nous continuons à éclaircir le sujet.
6: Le temps d'une pause.
3: Le temps d'une pause.
6: Continuons
1: temps d'une pause.
3: À éclaircir le sujet.
6: Sujet.
0: Le sujet.
1: Le temps d'une pause.
6: Le temps d'une pause.
1: Et nous continuons à éclaircir.
6: Nous continuons à éclaircir le sujet.
4: Nous continuons à éclaircir le sujet.
6: Le temps d'une pause.
3: Et à éclaircir le sujet.
0: Alors, Francis Friedrich, vous ameniez certains sujets dont on ne sait pas quoi faire. Hein, la crise climatique. Bon, c'est on est d'accord, on ne sait pas comment en parler, on a l'impression d'un truc un peu redondant, générateur aussi d'angoisse, parce que c'est dur que ça devienne. Et je voudrais savoir comment vous gérez l'angoisse de tout type, pas que celle-là, hein, pas que l'angoisse climatique, comment les uns les autres vous dépatouillez avec l'angoisse.
6: Mais c'est très simple.
0: Ah bon,
6: il s'agit
3: de l'angoisse.
0: Julien-Honoré, vous.
3: Très difficile. Anxio, ça marche. Ça marche. Sport. Sport. Très bénéfique.
1: Parce que l'angoisse est liée au sommeil.
3: Angoisse liée au sommeil, angoisse, manque de sport. Hein.
0: Vous angoissez pour ce soir, votre DJ.
3: Pas du tout. Si, j'angoisse énormément. Comme d'habitude, je suis une traqueuse. Très grande traqueuse.
0: Et par exemple, pour le DJ7 de ce soir, comment vous gérez votre...
3: Je fais des phases maniaques. Je range. J'adore ranger. Je classe, je range. C'est super.
0: Et ça calme l'angoisse.
3: Ouais.
6: Et c'est rangé.
3: Je sais où sont les choses. Hyper bien. Je dispose tout sur une table et on voit tout. Tel câble, tel truc, il n'y a rien qui est en bordel, tout est comme ça, c'est super. C'est vraiment hyper agréable.
4: Julie Honoré, je vais vous proposer un petit jeu pour attraper ce trac d'une autre façon, si vous voulez bien me suivre dans un nouvel espace.
3: Ouf, très bien.
0: Pour les auditeuristes qui ne voient pas la scène qui se déroule devant nous. Donc, Johan, le régisseur de l'émission, est en train de placer un micro en avant-scène. Mathias Forge et Julie Honoré ont quitté la table radio pour passer dans un autre espace qui se rapproche vraiment à la lisière du public ici en présence de la cour de l'école Vivant de Nons. Anne-Julie Rollet est partie s'installer à son poste de musique constitué d'un Revox B77, les anciens postes à bande très très utilisés en radio. Et vous allez maintenant, Julie Honoré, nous proposer une spécudence autour du mot trac. Je vous en prie.
7: Alors Julie Honoré, du coup là c'est votre moment, hein. Vous pouvez y aller, chanteuse de rock'n'roll.
0: Super.
7: Sauf que c'est les paroles de la chanson, c'est trac.
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7: voilà.
8: Allez-y. 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

0: allez-y, baissez monter les paroles. Mais quoi ça arrive?
1: Yeah, track the motherfucking track, yeah. 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
0: Si vous en avez marre des moments de chanter en micro, vous pouvez aussi parler en tout en gigotant. Vraiment comme vous voulez.
1: Parler en gigotant, est-ce que je peux changer le mot track en autre chose?
0: Voilà,
1: par exemple, en crat.
0: Voilà.
1: Crat, on peut inverser les lettres, c'est vraiment
0: évidemment
1: hyper agréable. Merci.
0: Comment il peut devenir plus doux?
1: Super, oui, le crat. Voilà, je m'entends, c'est génial. Merci. C'est vraiment super. C'est hyper agréable. Non, il est pas là. Personne. Il est loin, il est super loin. Il est super loin. Comment, je vous entends pas très bien dans le casque. Oui, le track est très très loin. Il y a une grande bulle anti-track autour de nous, la grande bulle anti-track, voilà. Comme ça, super, hyper agréable. Personne n'est angoissé, tout va bien. On est des petits anxiolytiques, chacun, chacune a un petit anxio sous la langue, c'est hyper agréable. Et le tramadol aussi, ça aide vachement à faire partir le track. À la base, c'est plutôt un autre cassé qui détend le corps et tout ça. Mais tramadol, je vous conseille, c'est vraiment hyper agréable. Voilà, on peut faire des tentes, c'est génial.
0: Une cabane, voilà. Une cabane de tramadol.
1: Une cabane de tramadol, donc je prendrais plus du tramadol à diffusion progressive, pas en gélule, mais vraiment en comprimé. Et je l'alternerais avec des petits anxiolytiques, donc de l'alprazolam rose, des demi-alprazolam rose avec des grands alprazolam. Voilà, donc on a des demi, on a des demi-doses, on a des comprimés. C'est hyper agréable.
0: On va s'arrêter sur cette belle psychédélité.
1: Hyper classe.
0: Merci beaucoup.
1: Merci.
0: Honoré.
1: Mais avec grand plaisir.
2: Cascade.

0: Francis Friedrich, pas trop jaloux de ne pas avoir été choisi pour l'inspécudence ?
1: Ah, je pense... Ah oui, voilà, le son a été coupé. Non, du tout, surtout que notre amie Julie a fait ça merveilleusement bien.
0: Vous auriez aimé être chanteur ?
1: Oui, pourquoi pas, oui. J'ai un petit problème de rythme. Alors après, c'est compliqué pour les autres, mais oui, pour moi, ça me va.
0: Après, chanter, vous chantez beaucoup ?
1: Tout seul. Beaucoup, tout seul.
0: Est-ce que pour vous, chanter est une manière de passer par-dessus l'angoisse ?
1: De penser à autre chose, mais je ne suis pas forcément angoissé par rapport à la question de tout à l'heure.
0: Oui, c'est pas un problème.
1: Pose des questions,
0: vous.
1: Voilà.
0: Ouais.
1: Penser à autre chose, chanter, c'est une bonne idée pour tous les gens qui se sentiraient un peu angoissés. Chanter, n'hésitez pas.
0: Merci beaucoup Francis Friedrich. Il est 18h59 et c'est l'heure de retrouver l'oracle cassette de Grégoire Anton.
2: Toujours sur Radio Prévert au 105.9. Grégoire Anton tente de passer au-dessus du brouhaha du bar derrière nous. Il tente de nous rejoindre pour son oracle cassette. Vous entendez la mélodie qui le précède ? Il arrive du fond des steppes, chevauchant un mystérieux animal à deux pattes. Des étoiles font danser sa cape dorée. Sa besace est remplie de mystères et de sons épurés. Il avance, confiant, pour répondre à nos questions venues des profondeurs. Grégoire Anton. Ton.
3: Oui.
2: En coulisses, combien de déchets ?
3: Pardon, vous pouvez...
2: En coulisses, Grégoire Anton.
3: Oui.
2: Combien de déchets ?
3: Combien de déchets en coulisses ?
2: Quelle masse ?
3: Quelle masse, combien de déchets en coulisses ? Je crains de ne pas faire plaisir à Francis, hein, mais... Eh bien...
4: Il y en a plein de déchets ! Oh là là là là là là ! Et vous le savez !
3: Oui, vous le savez... Ouais, vous le savez. Ouais, le sujet. Non. En fait, oui. Ah. Il y en a. Ah, il y en a. Oh. Alors. Désolé. C'est assez agréable à Alors ça, c'est pas le trac, c'est le tri. Voilà, le tri, tout d'un coup, on est content parce qu'on trie, donc il y en a plein.
4: Oh, le tri, tri, tri. Ouais, le tri. Oh, hyper nombreux pour tous les ramasser.
3: Oui, alors, oui, je suis désolé, c'est un peu fort, mais parce qu'en même temps, il y a des déchets sonores aussi. Alors, du coup, je suis obligé de dire... Ah ouais.
5: Bon, oui. Blablabla. table. Brouhaha, musique de fond, musique d'ambiance, musique de fond d'ambiance, de rumeurs, de chronophes,
6: de

0: Bonne humeur. Oh. Je suis resté là-dessus. Oh. Poubelle chaude.
1: L'émission touche à sa fin. Un immense merci à nos deux invités d'avoir accepté de jouer avec nous au flou sur la langue. Julie Honoré, vous êtes arrivée avec une phrase très bien articulée. Avec quel mot repartiriez-vous ?
2: Je.
3: E-U.
1: E-U.
3: J-E-U.
1: J-E-U. Merci infiniment d'avoir joué au flou sur la langue avec nous.
2: Merci à vous.
1: Francis Friedrich, avec quel mot repartiriez-vous après tout ce parcours ?
4: Heureux.
1: Eh bien, merci à tous de nous avoir suivis dans le flou sur la langue qui était diffusé aujourd'hui depuis la cour du festival à Chalon-dans-la-Rue sur les ondes de Radio Prévert au 105.
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0: Et c'est pas vraiment la laideur. C'est surtout que derrière tout ça, y a mes échecs cuisants. Échecs désespérants, mes tentatives échouées. Mais ratées. C'est d'une violence sans nom, les choses que je me dis. Ouais, je me blesse vraiment, je peux être ma pire ennemie. Bug devant le miroir, je reconnais plus mon corps comme après un blackout. Tous mes espoirs sont morts. J'arriverai pas à trouver ce corps que je pourrais aimer. On dit qu'il faut s'aimer comme on est, c'est beaucoup moins facile en vrai. Étrange comment je me vois, moi je me sens pas grosse, je me sens juste à l'étroit dans les rôles que j'endosse. Mon corps meurtri, abîmé,
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0: Me supplie,
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0: J'y arrive pas,
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0: 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Je suis pas encore assez mature. 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
3: Hello tout le monde, on est de retour ensemble pour la cinquième de Il y a quelqu'un. Si tu nous écoutes, que tu es dans la vingtaine et que tu trouves que c'est la meilleure période de ta vie et en même temps la pire, reste avec nous. On est là pendant une heure pour parler de cette merveilleuse expérience qu'est la vie quand tu es jeune. Bon, aujourd'hui, il nous manque une personne. Léo, si tu nous entends.
4: Elle est pas morte, hein, elle est juste en Vendée.
3: Elle est en Vendée. Elle n'a pas pu être présente ce soir à cause des tonnes de neige qui sont tombées cette nuit. Mais parce que c'est une professionnelle et qu'elle a le goût du travail bien fait, elle nous a fait des enregistrements de sa chronique et de son coup de cœur. Bon, est-ce que sinon, ça va vous, Lali, comment tu vas?
4: On sait pas trop encore si on va faire semblant qu'elle est là ou pas. Je jure. Bon, moi ça va. Je suis rentrée cette nuit malgré la neige. Enfin, un super petit voyage en Irlande, wow. Donc je suis requinquée.
3: Ça c'est nice,
4: ouais,
3: tu m'étonnes.
4: Mais toi ça va?
3: Ouais, moi fatiguée, je te mens pas.
4: Ouais.
3: Les vacances sont passées très très vite.
4: Ouais, tu m'étonnes.
3: Mais non, ça va, on est là. Et Léo, comment tu vas, Léo?
5: Eh bien, écoutez, ça va hyper bien, moi. Je suis bloquée en Vendée, dans la campagne vendéenne, sous 15 cm de neige. Donc, j'ai pas pu prendre la voiture pour monter à Angers pour enregistrer l'émission. Donc, je parle seule dans ma chambre face à mon téléphone. C'est très chelou. Mais en tout cas, sinon, ça va. J'ai fait une bataille de boules de neige en me réveillant et ça, c'est super.
3: Waouh.
4: Trop mimi.
3: Eh bien, on pense fort à toi, Léonie. Tu nous as fait bien rire avec ton vocal.
4: Ça va être très drôle, cette émission.
3: Ah ouais. Et Timothée, comment tu vas, Timothée?
6: On est là.
3: Eh ben, c'est super. Heureusement, j'ai envie de te dire.
4: C'est clair.
3: Sinon, ça serait compliqué. Bon, au programme aujourd'hui, je vais vous parler des résolutions. Vous savez, ces phrases qu'on dit le lendemain du 31 quand on est un peu en gueule de bois, mais qu'on ne tient pas plus de quelques jours. Je crois que Léonie a aussi... Ouais. Je crois que Léonie a aussi des choses à nous dire sur les résolutions. Elle va aussi nous parler des choses qu'elle fait ou ne sait pas faire à 22 ans, et c'est ok apparemment. Et Lali, et toi, du coup, tu t'es fait avoir par TikTok et tu vas donc nous demander un petit bilan de 2025.
4: Ouais, désolée.
3: Bah non, mais...
4: J'ai rien trouvé d'autre.
3: Bah non, mais c'est très bien, j'ai hâte. On aura comme d'habitude les recocos low-cost et quelques titres sortis tout droit de nos playlists pour accompagner tout ça.
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3: Et on enchaîne du coup avec ma chronique Grain de sel. Je vais vous parler d'une étude aujourd'hui. Vous l'aurez compris, j'adore les études avec des chiffres sortis de nulle part.
4: Quel intellectuel.
3: J'adore ça. Vraiment, c'est mon petit côté un peu intellect, c'est vrai, c'est vrai. Mais bon, normalement, c'est pas chiant. Je vous promets, restez. En décembre, il y a une étude qui a été menée auprès de 1000 personnes de 18 à 34 ans qui classe les résolutions de la nouvelle année de ces personnes. Donc 1000 jeunes adultes, donc des gens qui savent payer un abonnement de Netflix, mais qui, comme moi, oublient le mot de passe de la CAF. C'est très très chiant. Et l'étude révèle un truc fascinant. Chez les hommes, la priorité numéro 1 cette année, c'est le sport. Vraiment, okay. Ils ont mis ça, ils ont classé ça en haut du classement, donc pas apprendre à écouter, pas à se remettre en question, pas arrêter d'expliquer aux femmes ce qu'elles savent déjà. Non, le sport. Donc tout en haut de la liste, avant absolument tout, il y a genre leurs abdos.
4: Très important.
3: Important, les abdos. Les abdos avant l'introspection, les abdos avant la déconstruction. Mais la vérité, c'est que moi aussi, j'ai voulu faire du sport. Et
4: toi
3: oui.
4: Aussi, les abdos.
3: Et oui, les abdos m'ont eu. Enfin, en tout cas, moi, j'en ai pas, mais eux, ils ont voulu m'avoir. Comme quoi, l'illusion est collective. J'ai téléchargé une appli. En fait, ça me fait rire moi-même parce que je suis vraiment une grosse pigeonne, mais j'ai téléchargé une appli de Pilates Mural.
4: Tu vois le truc pour
3: moi. Je suis désolée, je peux pas m'empêcher de juger. Mais en fait, je t'imagine tellement pas télécharger ça.
4: Je pensais que t'allais me dire un 7 minutes workout, un truc comme ça, tu vois. Mulat piral.
3: Le mulat piral, meuf. Vous avez dit que ça allait être compliqué.
4: Pilates mural.
3: Mais oui. Non, mais moi aussi, j'en reviens pas. Je me suis fait avoir hein, comme une bleue, comme une débutante. Oh, tu sais, le truc qu'on voit sur les pubs Insta, là.
4: Mais oui. Est-ce que toi aussi, t'as les pubs Insta où elles font la promo du Pilates... J'arrive pas, Pilates mural. Où elles chantent.
3: Oui. Mais ça m'a eu. Je suis tombée dedans.
4: Oh,
3: punaise. Enfin, bref. Déjà, ça sent la douille. Les intérieurs beige et le match à 9 balles.
4: Ouais.
3: Mais c'est pas tout. Le programme, à la base, il m'a coûté 12 balles.
4: Par mois ?
3: Oui.
4: Ok.
3: Pour 4 semaines, je crois.
4: Ok.
3: Sauf que, vu que j'ai pas commencé le pilates, donc ça veut dire que je suis pas encore recentrée, mes chakras sont pas encore bien alignés, donc je suis toujours un peu impulsive.
4: D'accord.
3: Donc en voulant me dépêcher, j'ai voulu skipper les pages de pub et j'ai payé une option à 23 balles.
4: Elle fait quoi cette option à 23 balles ?
3: J'en ai aucune idée.
4: Ok. Bon, c'est bien, c'est pas du tout un encart promotionnel.
3: Ah non, mais...
4: aucune info.
3: Aucune info. Donc, je ne sais pas ce que ça inclut. Spoiler, ça n'incluait pas d'agrandir mon salon. Donc, je paye, je lance la séance. Et là, la coach, elle dit « Installez-vous contre un mur libre ». Logique. Puis la murale, jusqu'à là, tout est dans le titre.
4: Ouais.
3: Un mur libre, bien sûr. À ce moment-là,
4: que des murs privés,
3: précis, que je capte que j'ai pas un seul mur libre dans mon salon, même pas de mon salon, dans tout l'appart, pas un, zéro. Donc chez moi, chaque mur travaille plus que moi, ça c'est clair. Il y a un mur qui tient une armoire, un radiateur, un autre qui tient le poids de mes mots, finalement. Et la seule surface vaguement libre, c'était la porte d'entrée. Comment te dire que si quelqu'un ouvre la porte, c'est plus du pilates, mais du fiat que je vais faire après.
4: C'est de la grande écriture.
3: Oh, bah alors là, je peux te dire que je me suis lâchée.
4: Attends, mais c'est hyper drôle parce qu'en plus, sur ton mur, t'as un poster genre Macron démission et tu mets du pilates sur ça. Les Macron... abdos pour niquer Macron.
3: Macron, la tête dans le cul, quoi, mais de wham. C'est super. Quelle chance, finalement. Ah là là, des gens l'envient. Hein. Mais bon, c'est ça la réalité derrière le sport. On nous vend une vie parce que là, drama. On retombe sur une ambiance. On nous vend une vie équilibrée. Mais on vit tous dans des T2 où le frigo touche le canapé. Et pendant ce temps-là, les hommes répondent au sondage « Ma priorité numéro 1, c'est le sport !» Bien sûr, ma belle. Priorité au mental, comme boire plus d'eau ou appeler mamie. D'ailleurs, faites-moi penser après l'émission. Faut que je lui souhaite la bonne année.
4: Pas de soucis.
3: Merci. Ce que j'aime avec cette étude, c'est qu'elle montre surtout un truc. On veut bien faire. Non, mais c'est vrai, moi, à la base, je voulais bien faire. On veut être en forme, responsable, adulte. Mais dans la vraie vie, on est là à payer des applis qu'on n'utilise pas. À se promettre qu'on va courir lundi et à se taper le calendrier de l'Avent en un jour parce que, bah, en vrai, c'est bon pour le moral. Et en vrai, où est le problème ? Parce que finalement, je tourne la page.
4: Faut pas lire les didascalies, en fait.
3: Ah merde, pardon, je croyais. Excusez-moi. Parce que finalement, c'est déjà de survivre à l'âge adulte qui est compliqué. Et payer un programme sportif 30 balles sans pleurer. Et d'accepter que parfois, le seul mur contre lequel on peut s'appuyer, c'est celui de nos illusions. Merci.
4: Bravo.
3: Merci.
4: Tu l'as toujours l'appli ?
3: Oui. Bah oui, attends, faut que je le fasse quand même. Hein.
4: Et t'as essayé ?
3: Non.
4: Toujours pas ?
3: Bah je t'ai chargé à 2 jours, attends, chaque chose en son temps.
4: Tu pourras envoyer une vidéo.
3: Bien sûr. Bah j'ai un tapis, j'ai tout sauf le legging.
4: Et le mur libre du coup.
3: Et le mur.
4: Ok.
3: Ça c'est encore un autre souci, mais bon, on va trouver, on va faire de la place. Bah allez, on enchaîne tout de suite avec la musique que je vous ai choisie.

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3: C'était dans quelques années d'Arca M, deux jeunes artistes que j'ai découvert récemment et que j'aime beaucoup. De toute façon, en ce moment, j'écoute que de la pop rock. Voilà, je me livre un petit peu à vous. Et j'ai aussi appris que c'était deux frères jumeaux qui faisaient partie du duo. Voilà pour les infos. Mais je te jure, de toute façon, j'aurai pas d'autres infos. Donc voilà, vous prenez. Et on enchaîne tout de suite avec la chronique de Léo, qui est en duplex depuis sa Vendée natale. On en voit tout de suite.
4: Hello tout le monde. Encore une fois, je vais vous souhaiter bonne année. Voilà, comme on l'a dit, pas de bol, il y a beaucoup trop de neige sur les routes et donc je suis solo chez moi à vous parler et c'est hyper chelou. Donc je vais m'imaginer des rires pour pas me sentir trop seule. Voilà, c'est les aléas du métier. Enfin bref, nous voilà en 2026 et comme à chaque nouvelle année, l'humanité tout entière a décidé d'une chose, changer. Changer de corps, de mental, de compte en banque et si possible de personnalité. C'est beau. Mais comme d'hab, spoiler, c'est faux. Enfin, pour la plupart, et d'ailleurs, chapeau à ceux qui y arrivent. En tout cas, en entrant en 2025, j'étais pleine de bonne volonté. J'ai même écrit, dans mes petites notes, une liste de résolutions, entre guillemets. Enfin, c'était plutôt des choses que j'aurais aimé faire. Donc, avant le nouvel an, je me suis dit que j'allais réécrire une nouvelle liste pour 2026. Mais avant, j'ai quand même voulu aller voir ce que j'avais pu cocher et réaliser durant l'année. Et heureusement que c'était pas une note de partiel parce que je vous jure que je serais allée au rattrapage. J'ai eu 3 sur 10. Et oui, janvier, c'est le mois de l'illusion. On s'achète un agenda flambant neuf, vierge, plein de promesses qu'on n'ouvrira plus après le 12 janvier. La vérité, c'est que le 1er janvier ne nous transforme pas. On ne devient pas soudainement discipliné, zen, hydraté et sportif parce que la Terre a fait un tour de plus autour du Soleil. On est la même personne qu'en décembre, juste avec une gueule de bois et des attentes irréalistes. Mais on recommence chaque année, parce que malgré tout, on aime y croire. Croire que cette fois, peut-être, on tiendra plus de 3 semaines. Moi, le 1er janvier, j'étais exactement la même personne, mais avec une gueule de bois et un agenda vide. Je rigole Thierry, j'étais pas en gueule de bois, c'est juste pour être plus drôle que j'ai dit ça. J'ai quand même quelques trucs que j'aimerais faire cette année. Et je me suis dit, vas-y, on retente. Et comme toujours, comme je suis toujours la même personne, il y a toujours des choses que je ne sais pas faire à mes 22 ans, des choses que je fais encore et des choses que je ne comprends toujours pas. Mais je vais essayer d'évoluer cette année, je vous promets. Déjà, gros point, j'ai 22 ans et je ne sais toujours pas gérer mon stress. Je stresse pour tout et pour rien, surtout pour rien d'ailleurs. Vous pouvez demander à mon entourage, je pense qu'ils en ont marre. Sorry mes biches. Par exemple, quand je dois dire un truc à quelqu'un, enfin vraiment même un truc genre nul, et par exemple à ma mère, je vais le répéter dans ma tête. Je ne sais pas comment dire, mais parfois ça m'arrive de répéter les choses dans ma tête comme si j'avais passé un oral de philo, alors que en fait, enfin, c'est débile, c'est juste nul ce que je vais dire. Appeler quelqu'un, c'est impossible. Enfin, de moins en moins, ça va mieux. D'ailleurs, l'année dernière, en service civique, on m'a fait appeler le kebab d'à côté pour m'entraîner. Mais oui, j'ai 22 ans. J'écris dans la liste de mes résolutions « Apprendre à gérer mon stress ». Bon courage à moi-même, ça va être compliqué, il y a du boulot. J'ai 22 ans, mais j'annule toujours les sorties à la dernière minute. Désolée à mes copines, je vous jure que c'est plus fort que moi, j'ai la flemme. C'est pas contre vous, c'est contre le fait de mettre un pantalon. Parce que dans ma tête, le plan, il est incroyable. J'ai trop envie de sortir. Et puis arrive l'heure de se lever du canapé. Et là, non. Et le pire, c'est que je dis pas que j'ai la flemme. Hein. Non, non. Je sors une excuse ultra détaillée avec contexte, justification, météo, état émotionnel. Je suis incapable de dire non sans faire un exposé. En bref, j'ai 22 ans et je pourrais manger des gnocchis tous les midis. C'est excellent et je me régale et vraiment, je ne vois pas le problème. Et je pourrais déjà manger à 18h30 le soir et aller dormir direct. Oui, j'ai 22 ans, mais on dirait que je vis en maison de retraite. Il me manque juste le bingo. J'ai 22 ans, mais dès que j'ai un problème, j'appelle mes parents. Parce que je panique et je sais pas comment faire, même pour des trucs où la réponse est sur Google. J'ai 22 ans et je sais toujours pas exactement ce que je veux faire plus tard. Et en vrai, c'est ok. Je le dis avec beaucoup d'assurance pour me convaincre moi-même. Résolution, trouver un stage ou une alternance. En plus, ça me permettra sûrement de trouver ce que je veux faire. J'ai 22 ans et je sais toujours pas dormir. Je suis un peu genre une enfant qui fait pas encore ses nuits. Déjà, je vais mettre une heure environ à m'endormir parce que mon cerveau décide que c'est le moment parfait pour retracer toute ma vie depuis la maternelle. Ensuite, je vais me réveiller 40 fois par nuit. De plus, j'aime pas dormir ailleurs que chez moi ni avec quelqu'un, sinon je ne dors pas. Enfin bref, dormir est un sport de haut niveau. Et dans mes notes, j'ai écrit mieux dormir. Alors là, aucune idée de comment je vais faire, mais il va falloir que je trouve si je veux pas aller au rattrapage aussi cette année. J'ai 22 ans et quand je marche dans la rue, s'il y a quelqu'un qui marche derrière moi, j'oublie quand on marche, genre je pense à comment je marche et du coup j'ai l'impression de plus savoir marcher. Voilà, c'est trop chelou, mais je pense, enfin, j'espère que ça arrive pas qu'à moi. Là, du coup, je peux rien y faire, à part arrêter de marcher en 2026, mais c'est pas incroyable. Surtout qu'une de mes résolutions, c'est courir un 10 km. C'est une des choses que j'ai pas réussi à faire l'année dernière, donc je vais persister et je l'ai remise cette année. J'ai 22 ans et parfois j'ai l'impression d'être en décalage avec les gens de mon âge qui emménagent dans une nouvelle maison, qui ont un travail et moi je viens juste de reprendre mes études. Ici, je pense que la résolution pourrait être arrêter de me prendre la tête. Et oui, calme ma biche, t'as que 22 ans. J'ai 22 ans et je rejoue encore des conversations d'il y a 2 ans en me disant « Ah ouais, j'aurais dû dire ça », comme si j'avais encore une chance de changer la discussion. Et oui, vous comprenez que je me prends beaucoup la tête. J'ai 22 ans et je me fais engueuler par mes parents quand je leur dis que j'ai fait un doigt à un vieux mec en voiture. Apparemment, c'est pas très mature. Ils ont raison, mais c'était sa faute à lui. Et aussi, il y a des petits trucs que je comprends pas trop. C'est un petit bonus, soyons fous. Par exemple, je comprends pas les mères qui disent « Mon bébé a 12 mois, bah, dit un an. » En vrai, c'est plus simple. Les couleurs aussi. Comment on sait qu'on voit tous la même couleur ? Parce que peut-être que mon rose, c'est votre bleu, mais qu'on l'a juste associé et appelé tous rose. Voilà, vous pouvez y réfléchir. Je comprends pas aussi pourquoi on a une température et un ressenti. S'il fait 2 degrés, mais qu'on ressent moins 6 degrés, pourquoi on ne dit pas moins 6 degrés si c'est ce que je ressens ? Ça ira beaucoup plus vite. Pourquoi on dit à vol d'oiseau ? Je vais pas voler, je suis pas un pigeon, peut-être une pigeonne. voilà, du coup, parle-moi en kilomètres, en vrai, c'est beaucoup plus simple. Et la dernière question existentielle, comment on entend la voix dans notre tête ? Genre, elle sort d'où ? Et pourquoi elle parle autant ? Voilà, sur ce, j'ai 22 ans, je comprends pas tout, je gère pas tout, ça c'est sûr. Et si vous êtes aussi paumé, bah, bienvenue dans le club. Alors moi, je voulais vous partager le son soleil de Aciel. J'ai regardé, ça se dit Aciel, c'est A6EL. C'est un jeune artiste suisse de 19 ans. À travers sa musique, il va parler de thèmes perso, inspiré un peu de ses expériences de vie, enfin totalement même de ses expériences de vie. Dans Soleil, il parle de choses qu'on avait l'habitude de faire quand on était enfant et qu'on fait plus maintenant, de l'innocence de l'enfance qui disparaît par la suite. Il parle aussi du fait de grandir et de la peur qui peut, enfin des peurs qui peuvent venir avec, comme la peur de vieillir, peur de décevoir, etc. Le morceau, il est hyper rythmé, dansant, et en même temps, les paroles, je pense qu'elles peuvent parler à tous et à toutes. Mais en vrai, il a plein d'autres morceaux cool, juste je voulais vous présenter celui-là. Mais il y a aussi Mauvaise Tête qui vient juste de sortir et qui tourne pas mal sur les réseaux. Ou alors J'attends au Carrefour Market, que j'aime beaucoup. Donc en vrai, si vous kiffez Soleil, n'hésitez pas à aller écouter ses autres musiques. Voilà, je vais la mettre dans mes oreilles vu que je suis toujours pas avec vous et je vais faire semblant d'écouter.

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4: Merci pour ta super musique et ta super chronique, Léo. Purée, tu nous as pas vu, mais on était en fou rire avec la liste.
5: C'était super. Vraiment un format à refaire.
4: Ouais, je pense. Vraiment, tu t'es livré comme never. C'était intense. On en a pris plein les esgourdes.
5: Les quoi?
4: Les esgourdes.
5: Les esgourdes?
4: Les oreilles.
5: Qu'est-ce que c'est?
4: Les oreilles.
5: Non, pas les... Ça sort d'où? Les oreilles? De la tête?
4: De là? Je te jure.
5: On dit... Je connais pas.
4: Ouais, c'est un terme... Bon, c'est vrai que... Je l'ai un peu déterré, je pense, ce terme. Mais j'aime trop dire ça, les esgourdes.
5: Ok.
4: Ça me fait rire.
5: Bah, nouveau mot.
4: Allez.

0: C'est parce que je commence à faire du yoga, ça.
1: Ah, oui.
0: J'ai commencé à entendre des discours. Moi, j'y connais rien du tout sur le fait que 2026 allait être le début d'un
2: Bien
0: nouveau
2: sûr.
0: Cycle et tout.
2: C'était
0: parce
2: la
0: que...
2: fin d'une année en neuf.
0: Ok.
2: Ah oui.
0: Alors moi j'ai une petite question du coup, ça marchait que pour 2026, en 1996 quand t'additionnes les chiffres ça fait pas ce qu'il faut.
2: Je suis pas allée jusqu'à là dans la réflexion.
0: Ok.
2: Merde. Ah ouais.
0: Non mais tu vois, bon, c'est juste que j'y connais rien.
2: Ah je vais me faire.
0: Mais du coup je pense que j'ai quand même été un peu influencée par ces discours et tout, alors que je me suis même pas renseignée mais j'ai entendu 2-3 personnes dire ah c'est une nouvelle année et tout. J'étais
2: ouais.
0: pressée. De terminer 2025. Ça m'a un peu hypé le début de ce nouveau cycle.
2: Je suis d'accord, moi aussi. Mais parce que aussi, ma fin d'année, franchement, était vraiment, vraiment, vraiment merdique. Et pour plein de potes autour de moi aussi, genre vraiment que des trucs vraiment nuls. Mais...
0: On a parlé avec Isa, 2025, genre... un peu une année de merde.
2: Ouais. Voilà.
0: Et ça tombe bien parce qu'on a dit 2026, optimisme. En fait, il fallait toucher le fond du trou. Pour
2: mais
0: pour
2: le
0: repartir
2: fond du trou pour remonter.
0: C'est pas ça qu'on dit.
2: Non, non ma belle. Mais
0: voilà.
2: C'est t'es presque ça.
0: Mais non, effectivement, on a toutes ces résolutions qu'on prend et qu'on tient pas et on n'a pas besoin d'attendre le début de 2026 pour prendre des résolutions, mais c'est vrai que je pense que on est vite influencé par ça quand même.
2: Oui.
0: D'ailleurs, as-tu pris des résolutions pour 2026 Joséphine?
2: Eh bien, je vais vous surprendre, mais aucune.
0: C'est vrai.
2: Mais en vrai, non.
0: À part du pilate mural.
2: À part du pilate mural. Non, franchement, j'ai pas pris de résolution, en vrai de vrai. Peut-être... Mais du coup, tu vois, après, je suis là, ah, est-ce que ça craint et tout. Et en vrai, je crois que...
0: On s'en fout.
2: J'en ai rien à foutre.
0: On s'en fiche.
2: On s'en fiche, grave.
0: J'ai vu un truc qui m'a plu sur TikTok. Moi, je pense que je suis quand même un peu matrixée par nouvelle année, résolution. Donc, j'ai toujours en fond le bois plus d'eau, fais plus de sport, blablabla.
2: Ah ouais, ça, faut que je boive de la flotte, c'est vrai.
0: Mais j'ai essayé de résister au prends ton bloc-notes et fais-toi une to-do list. Par contre, j'ai vu une meuf que je kiffe trop sur TikTok qui s'appelle Sophia. Elle fait partie d'un duo, Sophia et Noël, sur TikTok, deux meilleurs potes qui sont à mourir de rire. Et sur son compte perso à elle, elle parlait de ses résolutions, mais c'était plus des petits objectifs mignons de 2026.
2: Ça, j'aime bien ça.
0: Et il y avait genre faire 2 soirées pyjama avec mes copines.
2: Ah, ok.
0: Et ça, j'ai trouvé ça trop cool à faire.
2: Ouais, bah alors,
0: petits objectifs mignons.
2: Oui, alors si on part de ce postulat-là, oui, si j'ai des mini-objectifs, tu vois.
0: Genre quoi?
2: Genre déjà boire de l'eau.
0: C'est pas mignon du tout.
2: Bah, c'est vrai que c'est pas mignon. Mais la gourde que je vais m'acheter, à ça, elle va être mignonne, je vous le dis.
0: Nickel.
2: Mais non, ouais, alors, truc mignon, partir en vacances, en week-end avec des copines, ça c'est un truc mignon.
0: Très bonne résolution. Oula,
2: très bon.
0: J'ai plus de voix.
2: Très bonne résolution.
0: Pardon.
2: Mais non, sinon, non, des trucs très simples. Mais déjà, après, c'est des objectifs. Mais bon, reprendre rendez-vous avec la psy. Ça aussi, il faut que je le fasse.
0: Vive les psys.
2: Vive les psys. Vraiment.
0: Vive les psys non neutres. Non, mais est-ce que...
2: C'est vrai.
0: Moi, j'ai beaucoup de ça sur ma For You page et je suis trop contente de psy qui disent...
2: Je crois qu'on a vu la même vidéo, meuf.
0: Ne soyons pas neutres, en
2: fait.
0: C'est pas parce qu'on est médecin que t'es censé obéir à une sorte d'objectivité de ouf. Non, sois pas neutre, sois politisé, soit...
2: Je suis archi d'accord. Et c'était justement une nana qui disait que elle était très dans les clichés, etc. Mais elle disait que déjà, par son apparence, aux yeux de la société, son apparence, elle était politique.
0: Ouais.
2: Et que du coup, déjà, rien qu'à partir de là, en fait, aux yeux de ses patients, bah, elle ne pouvait pas être neutre parce que, genre, son apparence ne l'était pas aux yeux des gens, genre. Et c'était hyper intéressant, je suis grave
0: c'est
2: d'accord.
0: Une meuf queer et tout, donc déjà par définition.
2: Voilà,
0: tu peux pas laisser
2: ça.
0: Tomber ton identité dans ton métier, je pense.
2: Mais
0: enfin,
2: non, et
0: en tout cas, pas dans celui-ci, tu
2: pas
0: vois.
2: Pas dans celui-là, genre vraiment
0: où
2: pas.
0: Où t'as une influence sur le cerveau des gens. Quand
2: même. Non, mais je te jure. Moi, ça m'énerve, hein, les psys trop neutres. Hein. Je suis là en mode, bah, et un avis en fait.
0: Grave.
2: Enfin, je te paye 65 balles par pitié. Mm. Donne-moi un avis.
0: Non, mais grave. Et ça va avec tout le sujet. Il faudrait trop qu'on en fasse un épisode.
2: Oh,
0: mais du développement personnel et de la psychologie qui peut être grave dangereux pour les meufs parce que ça nous apprend grave à fermer nos bouches face aux.
2: Mais déjà,
0: la condition.
2: Enfin, les Freudiens et les Lacaniens et tout ce qui s'ensuit.
0: Tout à fait.
2: Par pitié.
0: Mm.
2: Mais bon.
0: Bah, ce sujet.
2: Oh, faut trop. Oui, j'avoue. Très bonne idée d'émission.
0: Ouais,
2: ça.
0: Je sais. Ouais.
2: Ouais,
0: tu peux être un objectif, une résolution 2026.
2: Exactement.
0: Moi, j'ai juste fait, je lui ai volé un peu son objectif, mais je veux faire une soirée pyjama avec vous parce qu'on n'a toujours pas réussi, en fait.
2: Oui,
0: c'est
2: of course.
0: Catastrophique.
2: Oui, c'est vrai.
0: Et faire un week-end avec mes copines de master.
2: Mm.
0: Et j'aimerais réussir à faire un menu entrée, plat, dessert, mais qui sort de ma tête. Genre.
2: Ah, que t'inventes de A à Z.
0: Ouais.
2: Pourquoi?
0: Parce que je. Pas te faire foutre.

0: j'étais plus en mode. Qu'est-ce qui t'a inspiré cette idée?
1: Mais qu'est-ce qui te prend?
0: Mais parce
2: le
0: que.
2: Contexte.
1: Contexte. Tu n'es pas sans savoir, mais nos auditeuristes ne savent pas que j'adore cuisiner.
0: Et elle cuisine très bien.
1: Tout à fait. Il est vrai que je cuisine très bien.
0: Ah oui.
1: Non, mais avec la bande de potes de mon mec, on cuisine les uns pour les autres.
0: Vrai.
1: Toutes les deux semaines, on change de couple qui cuisine pour les autres.
0: On change de couple. Tout autre concept.
2: Ils changent juste, en fait. Ça n'a rien à voir.
1: Non, aucun rapport avec ça. Non, juste, on cuisine pas mal et j'adore ça. Mais à chaque fois, je sors des recettes de livres et de TikTok et tout. Et là, je me dis, c'est bon, j'ai un bon bagage culinaire. Il faudrait que je fasse un petit menu.
0: Bah oui, madame.
1: Voilà.
0: Bah oui,
1: c'est mon objectif 2026.
0: Mais j'adore par
1: mettre
0: contre,
1: la
0: stylé.
1: Barre basse pour
2: mettre la barre basse.
1: Mettre la.
0: Ça se dit pas mettre la barre basse. Hein.
1: J'arrête pas de donner des coups dans mon micro. Bon, c'est chaotique. On passe à la suite.
0: Allez.
1: Bah c'est à moi.
0: Oui, bah.
1: Ah, bah d'accord. C'est parti. Déjà petite exclue pour ma chronique. J'ai changé de nom parce que j'aimais pas du tout le nom de ma chronique qui était donc confession pas intime du tout. Trop nul. Mais
0: j'aimais bien.
1: Non, c'était nul. Ça n'avait pas de sens. Parce qu'on se livrait, donc c'était intime.
2: Non, oui, je vois ce que tu veux dire.
1: C'était
2: c'est
1: pas vrai,
2: vrai, c'est vrai.
1: Donc, roulement de tambour. Je vous présente question pour des championnes.
2: Ouais. Wow,
1: que je trouve nettement... Il n'y a aucun budget, d'accord, sur cette émission. Non, mais que je trouve beaucoup plus approprié. Même si Joséphine m'a répondu avec un pouce vers le bas quand j'ai proposé cette idée. Juste un pouce vers le bas.
2: Je jure que je ne sais pas comment ce
1: non,
2: pouce
1: mais...
2: est arrivé là.
1: Très bien. Léonie n'a pas répondu non plus. Donc, voilà, très soutenue dans cette équipe.
0: Waouh.
1: Bref, donc ma question pour mes championnes ce mois-ci.
0: Mm-hmm.
1: J'arrive pas trop à savoir si c'est une bonne idée ou pas, mais on va y aller quand même parce que bah, j'ai rien préparé d'autre.
2: Allez.
1: Je vous demande ce que vous avez retiré de votre année 2025, voire même de votre existence tout entière jusqu'ici. On va se concentrer sur 2025. Non, mais qu'est-ce que vous avez fait, accompli, appris de cette année 2025 en tant que vingtenaire?
0: Mm-hmm.
1: Je suis pas sûre de moi parce que à la fois j'emmerde le productivisme et la pression sociale de toujours aller plus loin, plus vite, plus haut et de ouais. dire j'ai fait ci, j'ai fait ça, blablabla. Et en même temps, je trouve ça trop mimi entre copines de s'encourager à regarder à quel point on est girl boss et de se féliciter des petites choses accomplies qui peuvent être tout simplement survivre à l'entrée dans l'âge adulte, hein, ce qui est finalement le thème de cet épisode, comment survivre à cette période. Je propose qu'on écoute Léonie pour
0: Allez.
1: Commencer tout droit de Vendée, toujours bloquée par les intempéries.
0: Toujours en duplex.
3: Du coup, je sais pas trop comment ça a été demandé la question, ni dans quel ordre faut que je dise, mais c'est pas grave, de toute façon, c'est au freestyle de cette émission. Donc, moi, cette année, je pense que je suis fière d'avoir osé commencer de nouvelles études et me dire que même si... au début, je me disais trop de bah, j'ai fait une licence de psycho, c'est dommage de pas faire de master, enfin, c'est la continuité, et t'as fait quand même 3 ans de psycho... C'est bête de s'arrêter là sans avoir le master. Et du coup, je suis contente d'avoir... Enfin après, dans tous les cas, j'ai pas eu trop le choix, mais d'oser commencer autre chose et de découvrir d'autres études et aussi d'autres personnes. Parce que du coup, je connaissais personne. C'est la première fois que je rentrais dans des études où vraiment je connaissais personne en arrivant. Donc je suis très contente et ça me plaît. Donc c'est très cool. Et ce que j'ai appris, je pense que ce que j'ai le plus appris, c'est le fait de laisser partir les gens de ma vie. Enfin, dans le sens où j'ai plus envie d'avoir des personnes j'ai plus envie de prendre du temps pour des personnes qui ne prennent pas ce temps pour moi, quoi, qui ne dépensent pas la même énergie que moi je le fais. Pour notre relation et de savoir dire non, et c'est quelque chose que j'ai commencé à apprendre en 2025 et que je vais continuer d'appliquer au maximum en 2026, et que c'est important d'aller voir une psy. Je le savais déjà, mais ça c'est aussi elle qui me l'a... Enfin, j'étais allée voir une psy en début d'année. Et le fait d'apprendre à dire non à des personnes, c'est elle aussi qui m'en a bien parlé pendant les séances de psy. Et que du coup, c'est très cool. Enfin, c'est important d'aller voir une psy ou du moins de parler de ce qu'on ressent. Voilà, voilou, je pense que c'est tout. Peut-être que j'avais des choses à rebondir sur ce que vous allez dire, mais je ne sais pas, vu que je ne suis pas là. Surprise.
1: Surprise. Trop forte, Léo. Moi, trop fière de toi.
4: Grave.
1: De tes études et tout. Franchement, t'es trop, trop forte.
4: Mais vraiment, avec l'anxiété que tu peux avoir au quotidien, tous les premières fois que t'as fait cette année, en vrai, c'est...
1: Ouais.
4: C'est grave. Incroyable, genre.
1: Beaucoup de premières fois.
4: Ouais, non, mais en vrai, c'est trop cool. C'est trop, trop bien.
1: Trop forte, girl boss.
4: Ouais, vraiment.
1: Et toi, Joséphine, à la casserole.
4: Allez, c'est parti. Non, moi, cette année, de quoi je suis fière? En vrai, je sais pas si je suis fière, genre, de choses en particulier, mais je suis juste reconnaissante, plutôt, de certaines choses qui me sont arrivées, où tu sais, où tu te dis, des fois, t'as les étoiles qui sont un peu alignées, genre, le fait que, bah, déjà, on ait pu avoir la chance de faire l'émission, le fait d'avoir rencontré plein de personnes super cool autour de moi et d'avoir pu me créer, tu vois, tout un groupe de potes hyper alignés avec moi, mes valeurs, etc. Et je me dis que malgré l'année qui peut être un peu boring, t'as des hauts, t'as des bas, etc. Mmh. Mais le fait d'avoir des gens qui sont là pour toi, qui te supportent, etc. Je trouve ça trop cool. Donc j'irais plus, ouais, reconnaissante. J'irais pas que je suis fière de certaines choses que j'ai accomplies, parce qu'en vrai, je pars du principe que j'ai pas accompli grand-chose.
1: Tu sans... étais là.
4: J'étais là, vraiment j'étais là, j'ai travaillé. Après...
1: Toi, t'as trouvé un taf.
4: C'est vrai. Voilà.
1: Mais non, mais attends, fais pas comme si c'était pas un truc de ouf. T'as non, trouvé oui. un taf, tu t'es quand même goupillé une vie pro stable alors que ça t'a angoissé de ouf.
4: C'est vrai. Oui, c'est vrai. Non, mais puis en plus, je suis quelqu'un qui est très, comment dire, genre je m'ennuie vite, etc. Donc je peux vite vouloir partir d'un endroit et machin, etc. Donc non, c'est vrai que pour l'instant, je suis contente de la stabilité que j'ai réussi à m'amener. Ce qui est plutôt, plutôt rare dans ma vie en général. Donc je suis plutôt bravo. Fière de ça. Voilà.
1: Bravo, bravo.
4: Voilà, merci.
1: Et par rapport à son entourage, je ne sais pas si on peut parler de fierté, se constituer une bande de potes ou pas, mais moi je trouve que tu es trop bien entourée. Genre tu t'es fait une petite bande de potes, genre trop cool les copines que tu t'es fait via Flora et tout. Genre,
4: ça, c'est grâce à Flora. Hein. Vraiment. Flora, big up. Love you girl.
1: Je sais pas, je trouve genre vous êtes trop au bon endroit ensemble et tout, et enfin ça fait trop plaisir à voir. T'as l'air trop heureuse.
4: Bah ouais, non, puis c'est vrai que bah tu vois, Paris, je connaissais pas la ville. Enfin, genre j'ai eu une chance de malade de vous rencontrer, toi et Léo, et qu'on soit c'est au vrai. Même endroit. Non mais de fou, tu vois, genre la vie aurait été tellement différente à Angers, tu vois, sans vous. Et genre le fait qu'on puisse continuer, qu'on a un projet en commun et qu'ensuite tu vois tu rencontres d'autres gens, etc. Genre en vrai que c'est pour ça que je dis, tu vois, j'ai pas forcément de fierté de quelque chose, mais c'est plus de la reconnaissance en vrai. Ouais. Genre voilà, si je peux dire ça comme ça.
1: Ben trop bien.
4: Et toi?
1: Ben je sais pas trop. Très concrètement, en vrai, j'ai fait plein de trucs cette année quand même.
4: Bah oui.
1: En vrai, ça fait quand même du bien de se retourner et de juste pointer concrètement ce qui s'est passé. Déjà, j'ai passé mon permis. Je ne l'ai pas eu, mais je l'ai passé.
4: Tu l'as passé.
1: Ce qui, pour les gens qui ne me connaissent pas, peut paraître dérisoire. Pour moi, c'est un truc de ouf.
4: C'est parce comme que... passer le barreau et pas l'avoir. Hein. Tu l'as passé. Hein. Genre, en vrai.
1: Non, mais continuer dans mes heures de conduite et tout, alors que ça a été un calvaire, si vous voulez, la backup story. comment on dit, c'est ça. Faut aller écouter Tremplin de l'année dernière. Non, mais c'était un calvaire et en vrai... je mettrais ça plus globalement dans le fait de réussir à dépasser des peurs qui peuvent paraître un peu petites à l'extérieur, mais qui, moi, étaient des grosses sources d'angoisse.
4: Bah ouais,
1: quoi.
4: De fou.
1: Et non, j'ai quand même trouvé deux tafs cette année. J'ai réceptionné mon diplôme de master dans une très belle toge.
4: Oh.
1: Bah ouais, en vrai, au final, c'est quand même passé des étapes de vie.
4: Mais meuf, ouais, c'est vraiment des steps. Hein.
1: Ouais. Mais qui...
4: crescendo, tu vois. Et genre, t'as fait que des trucs qui t'ont amené à quelque chose d'autre, etc. Enfin,
1: ouais.
4: Après, t'es allé les chercher quand même. Hein. Mais...
1: ouais. Mais... pareil, j'ai pas trop un sentiment de fierté. Je sais pas. Peut-être j'ai pas trop réalisé ce qui s'est passé et tout. Donc c'est pour ça, ça fait peut-être un peu du bien là, de regarder quand même. J'ai recommencé la thérapie. Ça, je suis un peu fière de moi pour ça.
4: Ça, c'est cool.
1: Ouais. Franchement, vive la thérapie. Si vous avez le temps, les moyens, allez-y. Parce qu'après, c'est pas donné à tout le monde. Donc, clairement, ça coûte super cher et c'est une charge... mental, même de faire les recherches de trouver MC, mais franchement, si vous avez l'opportunité de, allez-y. Mais ouais, non, j'ai fait quand même pas mal de petits trucs. Je suis fière de moi de... En vrai, je suis fière de moi d'être là. C'est très con à dire, mais d'être là et d'être assez de bonne humeur et tout, parce que la fin d'année, comme ça, ça peut être archi compliqué pour moi. Et j'ai vraiment passé une année de merde. En vrai, ils me sont arrivés vraiment des trucs pourris. Un truc que j'ai appris de 2025, ne jamais... tu te méfies jamais assez des hommes. Mais ouais, je suis contente en vrai de commencer 2026 plutôt de bonne humeur, alors qu'il me sont arrivés pas mal de merde cette année.
4: Mais voilà. C'est ça, et puis en plus, c'est genre à quelle échelle on place la fierté. Enfin, je saurais pas expliquer, mais tu vois, genre, t'as l'impression qu'être fier, c'est vraiment le truc de genre un chanteur, il va être une chanteuse va être fière d'avoir abouti. D'avoir fait un album, d'avoir fait une tournée. Mm. C'est genre, je sais pas moi, quelqu'un va être fier d'avoir gravi une montagne ou que sais-je. Alors que genre, tu vois, quand t'as une vie entre guillemets lambda, mais t'as le droit aussi d'être fier de trucs
1: Non mais grave, t'as le droit d'être fier d'avoir lu un livre. Et t'as
4: non mais tu vois, c'est ça.
1: C'est pour ça en vrai, je suis grave mot, d'accord avec toute une partie des gens que je suis qui disent qu'on emmerde le productivisme et tout ça. Je suis grave d'accord. Et ça peut faire beaucoup de mal sur les réseaux sociaux de voir, et même nous, grave, tu vois, à la radio, dire qu'on a fait tel et tel truc. Et en même temps, je pense qu'on peut aussi se féliciter de petits trucs.
4: C'est ça.
1: Voilà. Ça fait du bien.
4: C'est juste un regard en arrière sur tout ce qui s'est passé et te dire qu'en vrai, genre si tu regardes les choses un peu de tu prends un peu de hauteur, tu te dis qu'en vrai, franchement, tu t'es plutôt bien démerdé. Et je pense que quand t'as des petits moments de down et tout, ça peut faire du bien, genre. Oui. Prendre du recul.
1: Ouais. Voilà. Et puis je suis très fière de cette émission. Aussi. Trop contente qu'on ait mené à bout ce projet, quoi.
4: De fou.
1: La suite, maestro.
4: Eh bien, la suite, c'est ta musique, c'est ça?
1: Eh oui. Ça fait. Oui. Ça m'a un peu chamboulée, voilà, de revenir sur 2025, j'en oublie où j'en suis. Une musique de Solane, sans surprise. J'ai écouté cette musique à peu près 8252 fois. Ça s'appelle Les Ogres, ça se chante en criant sous la douche, dans la voiture et même dans la rue, puisque c'est un hymne anticapitaliste, anti-puissant, anti tout ce qui fait l'enfer de ce monde. Le clip, il est trop chouette aussi, parce qu'on y voit donc ces ogres, qui ne sont autres que des vieux hommes blancs en costume de richou, qui dévorent de la nourriture à outrance, sans beaucoup de manières. Et... D'ailleurs, je me trompe souvent en chantant maintenant, je dis plus les ogres, mais je dis les hommes. Et ça fonctionne super bien quand même dans les paroles.

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4: Et on se retrouve pour les rococo lococostes et on commence avec la mienne, du coup. Alors moi aujourd'hui, ça sera une reco sur la série Pluribus. Je pense qu'en vrai, vous en avez quand même entendu parler parce qu'elle fait pas mal de bruit. Je l'ai bientôt terminée. Donc, c'est passé. Enfin, franchement, c'est pas une série qui se regarde à mort, qui se binge-watch et tout machin. Mais, genre, pourtant, celle-ci, quand même. Enfin, genre, moi, je pouvais pas attendre. Genre, vous allez comprendre, mais je pouvais pas attendre. C'est une série qui parle de nous, de ce qu'on est, de ce qu'on montre et de ce qu'on accepte de devenir pour faire partie d'un groupe. Donc le titre donne déjà le ton, Pluribus, qui veut dire plusieurs. Et en gros, ça c'est tout le concept de la série en fait. On suit des persos très différents, avec des parcours, des idées et des failles qui se ressemblent pas du tout. Il n'y a pas de héros parfait, il n'y a pas de méchant, machin. Chaque personnage a ses raisons, a ses peurs, ses contradictions. Et c'est justement ça qui rend la série crédible et attachante. Ce que Pluribus fait très bien, c'est poser des questions. Est-ce qu'on veut vraiment rester soi-même ? Enfin, est-ce qu'on peut vraiment rester soi-même dans un collectif ? Jusqu'où on est prêt à aller pour être accepté ? Et est-ce que penser différemment aujourd'hui, c'est encore possible sans être mis dans une case ou sans être mis de côté. La série ne donne jamais de réponse toute faite. Et en fait, c'est juste, elle te laisse réfléchir. Ça pose des thèmes et toi, t'es là avec ta réflexion okay. À la fin de l'épisode. Et t'es là en mode, ok, très bien. Visuellement, la série, elle est sobre. Elle est hyper efficace. Mais au-delà de ça, je trouve qu'il y a des plans dans la série qui sont juste magnifiques. Mais c'est pas faire des plans pour faire des plans. Genre, tu vois, l'amour ouf, tout le monde a dit qu'il y avait des plans magnifiques, mais en fait, ça suggérait... Voilà, on est bien d'accord. Ça suggérait en plus aucunement le propos, etc. Alors que là, juste les trucs, les quelques plans un peu mis en scène qui vont être faits vont vraiment souligner quelque chose et vont vraiment apporter quelque chose au propos. Et genre, c'est trop bien fait. Il n'y a pas d'effets spéciaux inutiles alors qu'on parle quand même d'une série science-fiction. Il n'y a pas de scène spectaculaire juste pour impressionner et tout. Enfin, tout est là pour servir l'histoire et le propos. Et ça, je trouve ça trop bien. Les décors, les lumières, les plans. Ça crée franchement des fois une ambiance très très froide parce que ça se passe à Albuquerque. Et en fait, à un moment, il n'y a plus personne dans la ville. Donc, tu as ce truc un peu très froid, très solitaire, parfois même hyper oppressant, mais qui va parfaitement avec l'histoire. Il y a même certaines scènes qui, moi, m'ont fait penser à des films de Wes Anderson, genre The Grand Budapest Hotel, où t'as des trucs, tu sais, très... t'as des escalators comme ça qui se croisent avec les gens très droits et tout, tu vois.
5: Ouais.
4: Et ça, j'adore. Ça,
5: trop stylé.
4: Ça, c'est très... C'est que ma cam. Le rythme aussi, il est hyper particulier. Et ça, ça fait trop du bien. La série va pas du tout à 100 à l'heure, parce que c'est... Tout est posé, il y a beaucoup de silence, tu vois. Et sans pour autant que ça soit ennuyeux, chaque épisode apporte une nouvelle pièce au puzzle. Plus on avance, plus on comprend les enjeux et plus ça devient prenant. C'est le genre de série où on se dit, ok, encore un épisode par pitié juste pour comprendre ce qui va se passer après. Les dialogues sont hyper simples, mais très bien écrits. Il n'y a pas de phrases pour ne rien dire, de blagues, machin. Enfin, tout est trop bien. Pas de grandes phrases, pas compliquées, pas de morale lourde. Il y a beaucoup de silence, de regard. Et en vrai, c'est assez reposant à regarder. Parce que dans toutes les séries, tu vois qu'on nous martèle sur Netflix, Canal, etc. C'est des trucs où t'as tout qui se passe en 40 minutes et tout est hyper explosif. Et t'as des dialogues sur des dialogues et tout. Là, pas du tout. T'as beaucoup de blanc, beaucoup de moments où les personnages...
5: T'as le temps de digérer ce qui se passe, quoi.
4: De fou. Et franchement, c'est trop agréable. C'est pas une série qu'on regarde juste pour passer le temps, c'est une série qui reste en tête, qui fait réfléchir après l'épisode, parfois même qui dérange un peu. Et franchement, aujourd'hui, des séries qui osent faire ça, il y en a pas tant que ça. Donc si vous avez envie d'une série différente, intelligente, sans être compliquée, humaine, pas naïve du tout, et surtout très actuelle, Pluribus mérite clairement votre attention. Moi, en tout cas, j'ai kiffé.
5: Je vais me la faire ce soir, je pense.
4: Ouais, moi j'adore. Et ça me fait vraiment du bien. Je trouve ça vraiment reposant de regarder cette série.
5: Mais je suis en train de regarder Normal People en ce moment. Je sais pas si tu l'avais vu. Je le re-regarde. Non. Et pareil, le rythme, il est hyper lent. Ça fait tellement de bien. Mais il se passe pas grand chose, il y a pas trop de dialogue et tout. Et pourtant, tu comprends plein de choses. Mmh. Et je trouve que ouais, les rythmes lents, ça fait du bien juste qu'on consomme quoi.
4: Mais de fou. Et même aujourd'hui, je faisais le parallèle où j'étais en voiture aujourd'hui et en fait, tout le monde roule à 30 km/h. Tu vois ou pas, les gens sont tout calmes. Ouais. Genre, il y a personne. C'est tout est calme, tout est lent. Et je me dis, en vrai, purée, mais si on était tous tout le temps comme ça, ce serait tellement plus...
5: Allons vivre au Canada.
4: Mais je te jure, fin fond de la Norvège, là-bas. Par pitié, emmenez-moi.
5: On enchaîne avec Léo, ouais. Je crois.
4: Et elle a laissé un commentaire en disant... Ah non, pardon, rien du tout.
5: Spoil pas.
4: Non, pardon, oulala.
5: Non, du coup, là, la recoco de Léo.
0: Alors moi, du coup, ma recoco, j'avais pas trop d'idées, mais hier, je me suis rappelé que notre école nous avait envoyé un lien. Il y a un nouveau site qui a été créé par Arte, c'est Arte Campus. Du coup, c'est ouvert, je sais pas si toutes les écoles l'ont, mais je crois que, d'après ce que j'ai compris, il faut que l'école souscrive à un abonnement. Et ensuite, du coup, pour tous les membres de l'école, c'est gratuit. Donc moi, à mon école... a pris l'abonnement justement, donc nous on peut y avoir accès et en fait c'est comme Arte sauf que c'est des vidéos ou des documentaires vraiment tu peux choisir par rapport à tes cours donc quand tu vas sur le catalogue t'as vraiment tout, t'as art, langue, lettres, sciences humaines et sociales, économie, gestion, la santé, le droit, la socio et tout. Et en fait, ça va être plein de petites vidéos. J'ai pas encore vraiment fouillé dedans. J'ai juste regardé un documentaire qui est d'ailleurs, j'ai vu qu'il était aussi sur Arte, qui était cool, c'est Je vais vous tuer. Et c'est sur des... comment on dit ? Des jugements, des audiences, c'est Je vais te tuer, pardon, sur des audiences d'hommes et enfin pour des par rapport à des violences conjugales. Et il était très cool, enfin très cool pour, enfin vous avez compris. Mais en tout cas, le site est pas mal, il y a vraiment plein de vidéos différentes et du coup, bah, c'est gratuit avec l'école, donc c'est trop cool pour tous les étudiants. N'hésitez pas à voir si votre école a l'abonnement.
5: Trop bien, bah, à voir du coup si c'est sur toutes les écoles ou... Parce que du coup c'est que pour les étudiants je suppose.
4: Ouais je pense, bah oui j'imagine.
5: Mais trop cool, de toute façon Arte ce qu'ils font.
4: Bah oui ils sont géniaux.
5: Ça fait partie de mes résolutions aussi, plus consommer Arte.
4: Mais même leurs séries, hein. Ouais. Elles sont vraiment trop bien.
5: En attendant moi je vous parle d'un petit livre, j'ai lu Où vont les larmes quand elles sèchent de Baptiste Beaulieu. Donc c'est l'histoire d'un médecin généraliste qui n'arrive plus à pleurer depuis un épisode traumatique où un enfant perd la vie avant qu'il n'ait pu faire quoi que ce soit en tant que médecin. Moi j'étais clairement pas solidaire de Jean, donc ce médecin, le personnage principal, puisque j'ai chouiné toutes les larmes de mon corps en lisant ce livre. Jean il raconte les patients et les patientes qu'il croise, son métier, son rapport aux autres et sa responsabilité vis-à-vis des personnes qui viennent le voir. C'est un livre qui est très poétique parce que déjà le sujet c'est les gens et moi je trouve ça toujours très poétique, des gens normaux, des gens lambda dont le corps dysfonctionne de l'angine au cancer. Aussi parce que ça parle de ce à quoi sont confrontés ces gens, mais aussi les professionnels de santé, à savoir l'injustice de la maladie et des accidents. En plus c'est une copine en médecine qui m'a offert ce livre, qui est médecin d'ailleurs maintenant. Et ça a grave participé à mon expérience de lecture, déjà parce que j'adore qu'on m'offre des livres, et parce que c'est quelque chose dont on parlait ensemble pendant ces études, le fait de garder la face et de continuer alors que tu peux être confronté à des situations tellement tragiques au quotidien. C'est aussi poétique parce que Baptiste Beaulieu est super poétique. Il a une très belle manière d'écrire, de mettre des mots sur des sentiments qu'on partage toutes et tous. C'est le genre de livre que tu surlignes et que tu cornes un peu partout parce qu'il écrit des choses comme « Les larmes, c'est un truc inutile contre la mort, mais qu'on n'a jamais cessé d'essayer quand même. Oh. » Admirez-moi ce travail. C'est un auteur qui sait exprimer des choses très importantes et intéressantes, d'une manière très simple et parfois très crue, mais toujours très belle. Le livre, il est d'autant plus touchant parce qu'il est personnel, puisque Baptiste Beaulieu, il est lui-même médecin généraliste. Et avant de lire son livre, je le connaissais via son compte Instagram où il écrit des posts, des observations, des questionnements sur des choses qui lui arrivent en tant que médecin, en tant que père et aussi en tant qu'homme gay. Son contenu, il est très engagé. Il a notamment un discours très juste et tellement important sur la condition des femmes dont il observe la charge mentale à travers son métier, en recevant dans son cabinet autant les femmes qui viennent renouveler l'ordonnance de leur mari à leur place que celles qui se prennent des coups. On retrouve son militantisme et ces sujets-là dans son livre et ça fait vraiment du bien parce que je trouve que c'est une belle démonstration d'à quel point on a tous un rôle à jouer dans les nombreux combats de ce monde, qu'on peut être médecin, pilote, prof, chanteuse, actrice et en même temps militant, militante à son échelle. Et encore plus les chanteuses et les actrices et les personnalités publiques. On peut faire les deux en même temps et même on doit faire les deux en même temps. Et je me sens toujours hyper reconnaissante quand je lis ce que Baptiste Beaulieu écrit. Ça me fait du bien de savoir que quelqu'un met ses mots dans la sphère publique, sur Instagram ou dans des livres. Donc lisez ce livre qui ne coûte que 8 euros et quelques centimes, ce que je trouve ouf et qui participe aussi au fait que c'est un livre génial. Et sinon, allez le suivre sur Instagram parce que ses posts sont vraiment bien écrits, très simples et c'est souvent très drôle.
1: Voilà.
4: Merci beaucoup pour ta petite reco qui a l'air vraiment incroyable. J'avoue que tu l'as très très bien vendu le livre.
5: Je te le prêterai.
4: Et Léo a laissé un commentaire en disant « Je voudrais bien que tu me prêtes le livre, please, je veux chouiner aussi.
5: » Bah, je le prête à Léo et après je le prête.
4: Ouais, c'est ça. Mais en tout cas, merci de nous avoir écoutés. Merci à Timothée pour la régie. Il y a quelqu'un, c'est tous les premiers mercredis du mois de 19h à 20h sur le 103 FM de Radio Campus Angers et sur toutes les plateformes de podcast. On se retrouve le 4 février 2026 pour la prochaine émission. N'hésitez pas à nous dire en commentaire sur les plateformes de podcast ou sur nos comptes Insta et TikTok. Il y a quelqu'un le podcast s'il y a des sujets que vous voudriez qu'on aborde. Des bisous. Ciao.
5: Salut.
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1: C'est déjà le silence.
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2: Il est 15h.

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1: Donc en fait, il s'agit d'un réseau de cités de lumière, on appelle le réseau
2: IA Star.
1: Parmi les cités de lumière, on peut citer
2: Lille, Paris, Clermont-Ferrand.
1: Il s'agit d'un vaste réseau de cités interconnectées. Les êtres humains vivent sous terre de telle manière à développer en fait en quelque sorte un paradis.

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0: Il est 17h.
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1: Nous sommes au beau royaume du Kulu-Lukunda. Régnait alors le roi Angelus Bangali Ier, dit le débonnaire. Le moins que l'on puisse dire de lui est qu'il ne brillait pas par son intelligence. Mais comme ce n'était pas une qualité requise indispensable pour gouverner au Kulu-Lukunda, le royaume ne s'en portait pas plus mal. Angelus Bangali Ier aimait la bonne chair et, comme l'on dit, avait du tempérament. Il prit donc 366 épouses, une pour chaque jour de l'année. Sa progéniture ne se comptait plus. Le monarque lui-même, ne s'y retrouvant pas, nomma un préposé chargé de noter l'ordre d'arrivée, la date, le sexe, l'épouse et le nom correspondant à chaque nourrisson.
2: Tiens, on en est où dis-moi.
3: Alors, bah, je t'apporte les papiers d'aujourd'hui. Là.
2: Alors.
3: Donc, t'as 4 naissances.
2: D'accord.
3: Ah non, t'en as 5.
2: 5 naissances, d'accord.
3: Moi, Zizi, Bonaventure, Makitoura.
2: Très bien, merci.
4: Naissance numéro 13, en date du 24 mars de l'an 21, du règne de Angelus Bangali Ier. Sexe masculin. Mère, épouse numéro 233. Nom, Bonaventure. Naissance numéro 14, en date du 24 mars de l'an 21 du règne de Angelus Bangali Ier. Sexe masculin. Mère, épouse numéro 242. Nom, Moïsizi. Naissance numéro 15, sexe, mère, épouse numéro 221. Naissance numéro 16.
1: Le roi Angelus Bangali avait ainsi, au fil des mois, doté le royaume de 530 princes et princesses. Tant de femmes, surtout de Kulu-Lukundaises, réunies dans un même harem, cela aurait pu très mal tourner. Mais, heureusement, il y avait la 366e épouse. Celle dont le tour n'arrivait que tous les 4 ans. Celle-ci se trouvait être un excellent exutoire pour les 365 précédentes. On l'appelait, outre par son numéro, la chèvre émissaire. Il n'est pas d'humiliation, d'invention dégradante, de petites tortures quotidiennes que n'imaginaient ces 365 co-épouses.
5: Il paraît que c'est par charité que notre cher époux l'a prise pour femme. Elle traînait sur les trottoirs.
6: C'est pas vrai.
7: Ça m'étonne pas. Même.
5: Vous savez quoi? Le médecin royal m'a confié que cette garce n'aurait jamais d'enfant.
8: Oh, attention, voilà. Voilà.
9: Je peux me joindre à vous?
5: Tu nous parles. Mais enfin, tu sais bien que ta place n'est pas avec nous. Nous sommes les femmes du roi.
9: Je suis moi aussi femme du roi.
7: Enfin, si on peut appeler ça une femme.
5: Une femme. Une femme que le roi touche une fois tous les 4 ans. Personnellement, je n'appelle pas ça une femme.
9: Pourquoi me haïr? Qu'est-ce que j'ai fait pour mériter tant de haine?
5: Tu existes. Et ça, c'est déjà trop. Oui. Prends ça.
10: Très dur.
1: Les épouses finirent par libérer leur furie sur l'épouse 366. La malheureuse chèvre émissaire, dame 366, n'avait que ses yeux pour pleurer et l'infirmerie royale pour panser ses plaies et autres hématomes. Son caractère s'en trouva singulièrement aigri. Le roi Angelus Bangali Ier, s'il avait eu un peu plus de cervelle, eut dû prendre garde à celle dont le tour n'arrivait que rarement. Mais tant que les épouses du roi étaient occupées à tracasser la 366e, elles ne songeaient point à lui chercher noise. La situation convenait donc au souverain. Et puis vint une nuit où tout allait changer. La 366e épouse se promenait, triste et résignée, dans les jardins royaux, qui étaient alors éclairés par les seuls rayons lunaires. Elle entendit une voix qui l'appelait, une voix étrange, une voix d'outre-tombe. La reine voulut rejoindre le palais quand soudain un homme surgit de nulle part et se dressa devant elle.
11: Tu es triste, tu es humilié, tu es battu, on te crache dessus. Je suis là ce soir, venu de loin car j'ai entendu ta complainte. Veux-tu, femme, que tout ceci change? Un seul mot et tu seras exaucé. Un seul mot et tu seras libre. Parle!
9: Mais qui êtes-vous?
11: Je suis celui qui t'aidera à te débarrasser de toutes ces raclures de reine. Celui qui t'offre la liberté au prix de ton âme. Viens, sois celle qui jamais ne pardonna. Sois celle qui, sous un rayon de lune, signa le pacte. soit celle par qui les corbeaux, oiseaux de malheur, arrivèrent. Regarde, elle attend la mort. Tiens, prends cette fiole, c'est la clé de ta liberté.
1: L'homme s'éloigna et disparut dans la nuit noire. À partir de cet instant, Dame 366 ne fut plus la même femme. Son allure se fit fuyante, son dos se voûta, et son regard recelait toute la sournoiserie que peut nourrir un quotidien de vexation.
6: Vous avez vu ? C'est bizarre, non ?
10: Elle est vraiment étrange.
6: 366e.
12: Ah, je te le fais pas dire.
10: Elle rase les murs comme un rat.
13: Elle a maigri.
6: Complètement.
1: La vie allait ainsi dans le palais royal, jusqu'au jour où un mal étrange de langueur saisit la cour. Cela commença par le dernier né, un beau bébé de quelques semaines, issu de Dame 197. En deux jours, il devint bleu et rendit son âme à Dieu, dans des exhalaisons frisant la pestilence.
11: Aujourd'hui, le mal a frappé. Il y a eu la mort, venue avec toute sa violence, choisissant bien son corps pour le caresser.
1: Cela n'était qu'un début. Bientôt, le mal s'étendit, et l'un après l'autre, les fils et les filles du roi succombèrent, victimes de la mystérieuse infection nauséabonde. Puis vint le tour des 365 reines, toutes emportées par la maladie. Les deuils succédaient aux deuils. Certains jours, il y avait même embouteillage de cercueils au palais, à un point tel que le roi dut embaucher de nouveaux fossoyeurs devant les cadences infernales qu'imposait la singulière épidémie.
14: Hey, attention où tu vas, toi, fais gaffe.
15: Aidez-moi un peu, c'est moi, je connais les règles, c'est priorité à droite pour tous les cercueils. Oh, le petit nouveau, il va se calmer aussi, là. Tu vas pas m'apprendre mon métier, hein.
14: Poussez, là, poussez, sinon ça sortira jamais. Rentrer, là.
11: Les cloches sonnent, la messe est maintenant terminée. Les portes de l'église s'ouvrent et font passer un grand soleil qui illumine l'autel et la voix de cette femme qui jamais n'oublia.
9: Enfin, fini les humiliations, fini de voir toutes ces garces et leur progéniture. Enfin, toute seule reine et enfin mon jour, tous les jours.
1: Dame 366, seule rescapée de l'hécatombe maritale, devint enfin dame numéro 1. Toutes ses rivales pourrissaient désormais dans le cimetière royal surpeuplé. Celle dont c'était maintenant tous les soirs le tour régnait en maîtresse sur le royaume et faisait subir à son royal époux toutes les humiliations dont elle avait, des années durant, été la victime de la part des défuntes 365 autres femelles. Ce fut un des fidèles lieutenants du roi qui découvrit le poteau rose. En effet, dans les appartements de la reine, le fidèle Zopolito découvrit d'innombrables petites fioles, chacune marquée d'un numéro. Dans un petit carnet, la reine, désormais unique, avait référencé chacune de ses victimes, agrémentée à chaque fois d'une macabre plaisanterie.
3: Qu'est-ce que c'est que ce foutoir-là ? Numéro 237, la bavarde ne dira plus rien. Numéro 276, enfin froide. Numéro 428, un ange de plus pour les verts. Un ange de... Oh mon Dieu. Oh non, c'est pas possible. La reine aurait tué toutes... Non mais ça n'a pas de sens. Numéro 289, j'existe, toi plus. Numéro 345, ça ne sera plus jamais ton numéro... Oh le scandale. Oh, il y en a des pages. Il faut que je les prévienne avant que ça continue. Hé les gars, regardez ce que j'ai trouvé!
1: Il fallut se rendre à l'évidence. La reine était une empoisonneuse. Le roi, fort éprouvé par les deuils, prit une décision d'importance, la seule d'ailleurs de son règne. Il fit jeter la reine à sa meute royale. Ce fut alors une débauche de sang et de viscères, d'entrailles et d'autres organes. Aucun des canidés royaux ne survécut à ce repas carnage. La reine, en contact constant avec des substances vénéneuses, en avait les chairs imprégnées. Le roi se retrouva donc sans progéniture, sans femme et sans chien.
3: Mon Dieu, mais c'est affreux ce qui est arrivé.
5: Horrible.
2: C'est terrifiant. C'est terrifiant.
9: La frustration, ça engendre des choses, on peut pas imaginer.
5: Terrible.
3: Tous les décès qu'il y a eu récemment, c'est, je crois que c'est elle.
15: Non.
9: C'est sûr.
5: C'est vrai.
2: C'est ça.
9: Il paraît
2: c'est
9: qu'elle a rencontré
2: voilà.
9: le diable.
3: Ah oui, d'accord.
2: Elle est née comme ça.
5: Et terrible.
12: Il paraît que tellement elle manipulait de poison,
5: ouais.
12: Les chiens qui l'ont bouffé, ils sont tous.
5: C'est pas vrai.
9: Ils en sont morts.
1: Angelus Bengali Ier, en hommage à ses épouses perdues, se remaria 365 fois quelques printemps plus tard. Et afin que cette sombre histoire de la famille royale ne soit jamais oubliée des Kululukundais, Angelus Bengali nomma l'impasse la plus malfamée et nauséabonde du royaume, impasse de la 366e épouse. Un conseil étranger, si vous passez par chez nous, évitez-la.
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1: Nous sommes au royaume du Kululukunda, bien des années avant l'avènement du roi Kwajo Ier, c'est-à-dire sous le règne de Bouama Puratani III. Sous le règne de ce roi, le Kululukunda était un royaume sans histoire, sans troubles majeurs. Chaque Kululukundais vivait tranquillement sa petite vie. Seul subsistaient dans la capitale Kululukunda la Vieille des querelles de voisinage et de famille qui pour certaines duraient depuis des générations. À tel point que les protagonistes de ces querelles ne savaient plus quelle en était l'origine. Ainsi donc, des Kululukundais se vouaient une haine sans bornes et sans trop savoir pourquoi. Une haine qui, à plusieurs reprises, fut le théâtre de grands drames. Voici l'histoire de deux familles qui se haïssaient, les Malgani et les Oxano.

0: les Malgani et les Oxanum ne pouvaient se voir. Lorsqu'un Malgani croisait le chemin de Oxanum, cela finissait toujours par une rixe.
1: Tu sais ce que c'est, Oxanum ? Ça te parle, Oxanum ?
2: Quoi ? Qu'est-ce qu'il y a ? Passe ta roue, vermine ! Immédiatement !
3: Moi ? C'est moi, la vermine ?
4: Mais tu t'es pas regardé, non ? Espèce de mollusque alcoolique !
1: Retire exactement ce que t'as dit, ok ? C'est ça, ouais. Je vais faire ripaille de tes tripes, je te préviens.
4: Ah ouais ! Eh ben essaye, espèce de sans rien ! Vaurien !
1: C'est lui !
0: Plusieurs meurtres furent ainsi commis. Le roi fit tout ce qu'il put pour réconcilier les deux familles, mais en vain. La haine toujours grandissait. Le palais royal nomma une commission chargée de trouver l'origine du mal afin de mieux le combattre. Cette commission interrogea les ardentes archives des deux familles, mais impossible de découvrir l'origine de la haine séculaire qu'elles se vouaient.
5: Et moi, j'ai entendu parler de la situation du terrain là-bas, là. Non, c'est pas ça.
6: Mais peut-être que c'est
5: quelqu'un qui a volé la brouette. Et que donc, le grand-père du neveu de son oncle, il s'est rendu compte de ça.
6: Et le problème, peut-être que c'était une histoire de vase, empruntée, jamais rendue ou cassée.
0: Puis vint le jour où Rafetna, la cadette des enfants Malgani, tomba amoureuse de Mori, l'aîné des fils Oxanum. Tous espéraient que de cet amour viendrait la réconciliation. Mais au lieu d'adoucir les tensions, cette idylle, inattendue, fit l'effet d'une bombe au sein des deux familles.
7: Comment ça ? Moi vivant, jamais un Oxanum n'épousera une Malgani. Jamais !
2: Non, non et non! Enfin voyons, une Malgani, un Oxanum, c'est une ineptie! On n'a jamais vu ça! Et croyez-moi, c'est pas demain que ça va commencer!
8: Moi vivant, le premier de nous qui s'acoquine d'une de ces enfants de chien finira sur un pieu. Parole d'Oxanum!
4: Ils sont où ces Oxanum? Qu'on les étripe jusqu'au dernier?
7: Ah! Moi, ça faisait longtemps que je n'avais pas sorti ma hache! Ah! Ça va saigner!
0: Et plus que jamais, ils s'entretuèrent. Les tourtereaux décidèrent donc de quitter Kloulukunda la vieille. Ils partirent pour on ne sait où. Les deux familles, telles des bêtes féroces assoiffées de sang et les yeux injectés de haine, continuèrent à se détester. Et ce, durant encore 20 printemps. Et puis, vint ce jour où l'on vit entrer dans la ville Rafetna et Mori. Mais cette fois-ci, ils étaient accompagnés de leur fils. En effet, de leur amour et de cette longue absence était né un garçon. Des Malgani et des Oxanum de la capitale, il ne restait plus qu'une vieille dame, édentée, dont personne, pas même elle, ne savait à quelle des deux familles elle appartenait. Le couple revenu dans la ville, qu'ils avaient dû quitter à cause des querelles intestines, pensait pouvoir couler maintenant des jours tranquilles. Mais c'était sans compter avec ce qui allait se passer. En effet, un matin, le fils de Rafetna et Mori vint trouver son père dans leur chambre.
2: Père, je veux connaître l'histoire de notre famille. Depuis que nous sommes arrivés ici, je sens les regards des gens sur moi comme si j'étais une bête de foire. Et puis il y a cette vieille femme, papa, qui ne sait si elle doit m'aimer ou me haïr. Dis-moi ce que je dois savoir.
9: Tout ce que tu dois savoir, mon fils, c'est que je t'aime plus que tout. Tu es mon sang, le sang des Oxanum.
2: Oxanum ? Oxanum ? Tu as bien dit Oxanum ? Ce nom seul me fait bouillir de colère. Pourtant, je sais bien que c'est aussi le mien. Quand je l'entends, je me sens pris d'une irrésistible envie de carnage. Tuer.
1: Non, mon fils, ne fais pas ça. Calme-toi. Écoute la voix de papa.
2: Aussi un Oxanum.
1: Arrête,
2: tu dois mourir.
0: Rafetna a couru.
7: Que se passe-t-il? Arrête.
10: Oh, Rafetna. Je vous aime. Adieu, ma chère Rafetna Malgani.
7: Mori !
0: Le fils hurla.
1: Quoi ? Malgani ? J'ai bien entendu Malgani. Malgani, ce nom. Malgani.
0: Il se jeta sur sa mère et l'étrangla.

0: À l'issue de ce double homicide, Kawana, le fils de Mori Oxanum et de Rafetna Malgani, fut écroué. Et les analyses allaient bon train dans la capitale.
1: L'histoire des deux familles.
2: Je vais vous dire
3: ce couple, là, le petit couple là. Il a été victime de son fatal amour. Moi je le dis depuis le début. Est-ce que vous savez que leur fils avait par le père dans les veines le sang des Oxanou? Et alors attendez, c'est pas fini. Et par la mère, celui des Malgani. C'est pas un mauvais mélange, ça? C'est un mauvais mélange.
4: Mais pourquoi? Je vais t'expliquer, parce que c'est complexe.
5: La haine des races, si tu veux, s'étant réveillée en lui-même. Il n'a pu supporter la vue d'un Oxanoum. Et c'est pour cela qu'il a tué son père.
4: Mais attention, reste vif, tu vois, ça va.
5: Étant aussi un Oxanoum, il a également étranglé sa mère. Par haine des Malgani, tu comprends le rapport?
3: C'est incroyable. C'est de la subtilité.
6: Non, mais pauvre famille, bien malchanceuse tout de même.
0: Et pendant ce temps, dans les cachots de la prison de Kululukunda la Vieille,
7: c'est horrible. Le sang des Oxanoum et des Malgani se combattent en moi.
8: Tu es un Oxanoum.
4: Non, tu es un Malgani.
7: Je vais m'entailler les veines pour les séparer.
8: Non, un sale Malgani, tu n'auras pas ma peau. Tue l'Oxanoum,
4: mais non, c'est ce chien de Malgani qui doit mourir. Cet bâtard n'aura pas ma peau.
0: Et Kawana fonça tête baissée contre les robustes murs de la cellule.

cette sombre histoire de famille finit par calmer tous les esprits dans le royaume. Et tout un tas de querelles furent mises aux oubliettes. Afin de ne jamais oublier, aujourd'hui à Kullukunda la Vieille, vous pouvez emprunter l'impasse de la querelle, au bout de laquelle vous pourrez contempler les tours Oxanum

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1: La vie, la musique en fait. Enfin, je pense que sans musique, il n'y a pas de vie. Donc.
2: Ah ouais, ouais, ouais, vraiment, c'est central. Genre, si on enlève ça, c'est ma vie est déséquilibrée.
3: Imagine les classiques de la musique classique, genre, tu finis sur Panzani, quoi. Genre.
1: Il faudrait vivre sa vie en musique. La vie est une partition de musique.
0: Est-ce que tu sors souvent en soirée? Et si oui, tu vas où pour faire la fête? Aller en soirée, rencontrer, donner de soi et recevoir des autres. Est-ce que vous le faites pour la musique, pour la danse, pour se libérer ou pour s'oublier? Avec le micro Trop Tard, on va en soirée, écouter de la musique électronique, parce que c'est celle-là qu'on aime et qu'on fréquente. Que ce soit à Détroit, berceau de la techno, ou Berlin et Manchester ensuite. Et sans oublier la jungle en Grande-Bretagne, la house de Chicago, ces fêtes ont toujours revendiqué un mode de vie différent, une inclusion plus grande. Une remise en cause des normes. Alors, il en reste quoi aujourd'hui? Cette émission vous emmène discuter avec les fêtardes et les actrices de la fête, que nous avons rencontrés le temps d'une soirée autour d'un thème choisi à l'avance. Quand vous en aurez marre de discuter, on ira vers le dance floor avec une sélection musicale à notre sauce. Pour ce 5e épisode, on est allé vous demander quelle est la place de la musique dans vos vies. De la musique, on en écoute tous, au moins un peu. Que ce soit le matin pour se motiver, la journée pour travailler, le soir pour oublier une dure journée, ou la nuit pour danser. Alors ici, on va parler de vos goûts, de vos habitudes, de vos souvenirs, de vos concerts. Bref, de musique, parce que la musique, c'est la vie. Et vous, vous écoutez quoi dans tout ça ?
3: J'écoute beaucoup de musiques différentes, de la pop, du rap, de la chanson française, de la dubstep, de l'électro, de la house, vraiment, et qui est agréable à écouter.
4: Ouais, moi j'écoute beaucoup de musique, beaucoup moins maintenant, mais pendant quelques années je mixais de l'électro, donc je diguais un peu de son. Maintenant j'ai arrêté et parce que j'ai plus trop le temps, mais sinon ouais... Les trajets en voiture ou quoi, c'est toujours sur une playlist, sur Spotify, et hyper varié. Là, en ce moment, notre fils, il aime bien écouter aux Champs-Élysées, donc je me tape toutes les chansons françaises depuis une semaine sur ma playlist Spotify. C'est pas mal. Ce matin, j'ai fait Joe Dassin et tout ça, c'était cool. Voilà, c'est très varié, quoi.
1: Moi, j'aime beaucoup le reggae, énormément. J'aime bien aussi... des groupes plutôt de rock. Là en ce moment j'écoute beaucoup Feu Chatterton, que j'avais vu en concert et c'était très chouette. Et sinon beaucoup reggae, méga reggae en fait.
5: Du UK Garage, beaucoup ces derniers temps. La drum and bass, la dubstep un peu. Et sinon j'ai une playlist en fait où il y a énormément de genres et c'est 5 heures de musique, bon, un peu tous les styles. Okay.
0: On écoute de la musique en continu. Les plateformes de streaming ont rendu plus facile, plus accessible la consommation, dans des quantités qu'on ne peut parfois pas imaginer. En 2021, on comptait déjà 22 millions d'utilisateurs français sur les applications de streaming musical. Et cette tendance ne semble pas en baisse. Chaque fin d'année, on a même le droit à une compétition pour voir qui a le plus gros temps d'écoute.
5: Moi, de mon côté, j'écoute énormément de musique. Ça fait partie intégrante de ma vie, je dirais. Je pense que je dois être autour de 6 heures minimum par jour. Donc, ouais. Vraiment, dès que je fais quelque chose, il me faut de la musique.
6: Des heures et des heures. Ouais, tout le temps. Dès que j'ai une activité, dès que j'ai pas d'activité, plutôt, je écoute de la musique.
3: Ok.
1: Moi, j'écoute très souvent de la musique. Enfin, fut un temps, j'avais des écouteurs que j'ai perdus, là, il y a une semaine, mais sinon... Franchement, tout le temps, quand je fais du vélo, bon, après c'est pas bien d'en faire quand on fait du vélo, d'écouter de la musique quand on fait du vélo, mais quand je fais du vélo, quand je marche, quand je prends ma douche, quand je suis en voiture.
7: Bah oui, chaque jour que Dieu fait.
3: Chaque jour que Dieu fait, tu écoutes de la musique?
7: Mais bien sûr, c'est mon moteur pour pour tout en fait, pour démarrer. Puis je passe beaucoup de temps dans les transports, donc si tu veux, la musique c'est important. Au même titre que les podcasts d'ailleurs.
8: Et du coup j'écoute FIP en travaillant, je suis menuisier mais du coup ça me coupe souvent le son, le bruit de machine. Du coup ça en dilettante et donc.
9: Et alors moi plutôt dans les transports en commun, trajet, tout ce qui est trajet, un peu l'après-midi en bossant mais pas tellement non plus.
0: Dès qu'on est en activité, ou justement quand on ne l'est plus, la musique est partout. Et on l'a bien remarqué, elle est surtout présente dans les moments plus pénibles de la journée. Le métro, le boulot, et même le dodo pour s'endormir.
3: Par exemple, comme je te disais avec mes collègues, en ce moment je mets mon casque, mais ça signifie du coup que j'ai pas trop envie d'être dérangée, donc ça me met dans ma bulle.
10: Ah, moi j'ai un vrai manque, enfin, par exemple quand on fait un week-end de potes et que je peux pas écouter mon son dans mes écouteurs, je le ressens à la fin. En fait, ça m'accompagne tout au long de la journée. Enfin, je trouve que ça me détend. Ça...
3: Après une semaine assez difficile, j'aime bien rentrer dans les transports, écouter de la musique à fond, rentrer chez moi, remettre la musique à fond, me remettre à danser quand je suis toute seule chez moi.
4: Moi, par exemple, je passe pas mal de temps à faire des travaux et je sais que je réécoute justement les morceaux que j'écoutais à l'ancienne de tech house, techno et tout ça, et je pense que du coup c'est hyper actif, moi ça me motive et ça me met dans un truc entraînant. Et après dans les transports c'est totalement différent, c'est beaucoup plus passif pour oublier un peu ce qui se passe autour, genre Earth, Wind and Fire ou des trucs comme ça, de la funk ou des trucs qui me font oublier le bruit, les choses comme ça, et qui me font un peu... c'est une motivation qui est complètement différente, ouais. C'est motivation pour aller au boulot ou motivation pour faire des trucs de moi-même que j'ai envie de faire, tu vois, il y a deux motifs différents.
0: La musique que l'on écoute permet de se mettre dans sa bulle. On fuit le bruit des autres, on se donne un coup de boost, on se détend. La musique du quotidien nous sert à définir nos espaces. En fait, c'est un moyen de retrouver l'individuel dans des espaces qui sont souvent partagés. Et est-ce que vous êtes à l'aise avec le silence ?
7: Moi oui, en journée, mais le soir je suis incapable de m'endormir si je n'ai pas un truc dans les oreilles et il faut que ça soit un podcast, pas forcément de musique, mais je suis trop en train de ruminer ma journée et de me dire qu'est-ce que j'aurais dû dire, qu'est-ce que j'ai dit, pourquoi j'ai dit ça, pourquoi j'aurais pas dû dire ça, attends, et en fait je suis constamment dans un flot de pensées incessantes et en fait il faut que je coupe ça, et le meilleur moyen c'est de m'accrocher à une voix qui m'entraîne et qui m'emmène vers les limbes du sommeil.
11: Moi hyper à l'aise avec le silence, et même je trouve que dans les relations que j'ai avec mes potes, je trouve qu'on atteint un point d'intimité où le silence est absolument plus un problème, et genre de confiance en l'autre, un peu d'accepter qu'en fait il n'y a rien qui se passe et juste on est ensemble et c'est trop bien.
12: Par rapport au silence, j'ai un peu changé dernièrement, où j'essaye de me dire ok, j'arrête la musique, pas de téléphone, rien, une vraie pause, s'ennuyer pour de vrai. Parce que s'ennuyer pour de vrai, t'as un peu mal à l'aise. Parce qu'en fait, t'as tes pensées qui reviennent, des choses sur lesquelles t'as pas travaillé, etc. Du coup, c'est un bon exercice que je recommande d'ailleurs. Et du coup, souvent, vu que j'ai tendance par exemple à overthink, j'ai tout le temps la musique, tout le temps un podcast, tout le temps quelque chose. Mais j'essaye de...
10: Bah, en fait, parfois, je me rends compte qu'il est cool et je l'apprécie. Mais ça va plutôt être, admettons, dans une randonnée, bah, en fait, c'est cool... D'être avec ton pote et de pas parler, juste de marcher. Mais c'est vrai que toute seule, je vais préférer mettre de la musique, sauf si je suis fatiguée de ma journée et qu'il y a eu plein de tumultes. J'apprécie le silence, mais je préfère quand même avoir la musique plutôt que le silence.

0: La musique, on en a parlé. Ça semble être un outil bien pratique pour rythmer son quotidien. Mais est-ce que c'est uniquement utile ? Ou est-ce que ça parle aussi à quelque chose de plus profond en nous, nos émotions ?
1: Moi, je pense que je vais en effet écouter de la musique selon mes émotions et ça va me complaire dans mon émotion. T'es triste, tu vas écouter des musiques tristes pour te conforter dans ta tristesse. À l'inverse, t'es content, tu vas écouter d'autres musiques, donc...
2: Ouais, ça me motive aussi en fonction de l'énergie de la musique, mais il y a une vraie compagnie dedans.
3: Et du coup, en fonction de ton énergie, est-ce que t'écoutes des musiques différentes ?
2: Ah ouais, totalement. Des fois, j'ai envie d'écouter des chansons tristes, ça me fait du bien. Et à l'inverse, des fois, une chanson hyper dynamique...
4: Non mais il y a vraiment de la musique, tu vois, ça, c'est autre chose, c'est genre, ça parle un peu à autre chose en moi, ça parle un peu à mon âme, tu vois, il y a des groupes comme ça, genre Fever Ray, un groupe ukrainien qui s'appelle Daka Braka, qui est pas très connu, mais c'est vraiment de la musique, c'est autre chose, c'est vraiment une expérience à part entière, et je sais pas, ça me met dans un espèce de mood différent, et je sais pas, c'est comme s'il y avait une connexion entre moi et la musique, tu vois.
3: Okay.
4: C'est genre, je ressens un truc corporel... qui est différent.
5: Moi j'ai carrément des petites playlists selon mon mood. Et du coup des fois je me dis ok, bah, tu vois, tu t'es réveillé, t'es fatigué ou t'es pas en forme et tu dis ok, là c'est la playlist qu'il me faut, ouais, c'est ce qu'il me faut, je la mets et je sais qu'en fait ça va mettre de bonne humeur et je vais pouvoir commencer la journée. Ouais.
0: La musique permettrait d'amplifier les sensations, les situations vécues. Certains vont même jusqu'à créer une sorte de trousse à pharmacie musicale. Une playlist pour chaque émotion. Comme si la musique avait un pouvoir envoûtant, où les mélodies elles viennent prendre racine dans nos pensées pour nous faire ressentir encore plus de choses.
6: Bah pour moi, la musique, ça me... Je sais pas comment dire, mais il y a plein de moments de ma vie où j'identifie ce moment à une musique et ça me rappelle toujours un peu qui je suis. Je dirais ça, tu vois.
3: C'est un exemple ?
6: Bah, j'en ai plein, mais juste, ouais, il y a des moments de vie où il y a vraiment une musique qui est comme une bande sonore d'un film, tu vois, qui anime complètement un souvenir et qui me fait vivre encore et encore. Et quand je réécoute cette musique, bah, ça me ramène exactement là, tu vois.
3: Ouais.
6: Et ça, j'adore.
4: Mais ouais. Comme il y a des musiques qui te ramènent à une période de ta vie auquel tu n'as plus envie de penser, et quand tu la réécoutes, tu fais « Ah, ça me ramène à cette période de ma vie, zap cette musique tout de suite, en fait. » Tu vois ou pas ?
6: T'es un peu maso, quoi.
4: Je zappe.
7: Je peux raconter la horde du contrevent avec la musique... Alors, je crois que l'artiste, c'est Ten Dance. Je saurais pas dire c'est quoi le titre de la musique. Mais du coup, la horde du contrevent, c'est... Il y a une histoire, il y a des personnages qui partent d'un point A, ils vont à un point B, etc. Mais il y a aussi toute cette espèce de sensation de traverser le vent, d'avancer. Et la musique, elle a exactement... Enfin, elle produit exactement cette même sensation d'être dans le mouvement, et je me le remémore souvent quand je marche, quand je suis en rando. Beaucoup.
3: Quand tu traverses le vent.
7: Ouais, exactement. Le vent, la neige.
8: Ouais, j'ai pas mal de musiques qui sont très très liées à un instant précis, enfin ou à un été par exemple, ouais. Parce que souvent la musique est sortie à ce moment-là et donc on l'écoutait en boucle. Et donc je repense aux personnes et aux moments. Et il y a des musiques que je peux plus écouter, c'est des musiques que parfois j'ai malheureusement mis en réveil.
3: Ah,
8: et alors là, plus maintenant, je fais plus jamais ça.
0: La musique nous émeut, oui. Mais elle fait quelque chose de plus fort encore. Elle nous transporte ailleurs, dans le monde des souvenirs. Vous êtes très nombreux, nombreuses, à nous avoir partagé vos mémoires musicales. Et souvent, elles remontent jusqu'à l'enfance.
3: Moi, c'est les musiques qu'on mettait en voiture quand j'étais petite parce qu'on avait tout le temps les mêmes cassettes. Et du coup, maintenant, quand je les écoute, je repense au trajet en voiture avec ma famille. Et après, des fois, des musiques que j'ai écoutées énormément à une période de ma vie. Et donc, quand je les réécoute, il y a un petit peu de nostalgie par rapport à ce moment-là.
9: Mon père, il était artisan et du coup, il écoutait beaucoup la radio et il faisait des mix sur ses cassettes. Et du coup, j'ai énormément de souvenirs de... Par exemple, Sun is Shining de Bob Marley, genre juste le début, et il coupait, et il y avait du Coluche qui passait, et après il y avait un riff de Led Zepp qui se lançait, et après la grande vadrouille, le Tunès qui parle à son orchestre. Donc je connaissais, enfin je pense, ce que je connais par cœur, c'est compiles.
10: Ouais, moi un peu pareil, des trucs, un peu des musiques d'enfance, ou genre des musiques...
11: Enfin, j'ai un exemple hyper précis, mais quand j'étais petit, on avait un DVD de Tom et Jerry pour regarder tout le temps. Enfin, c'était vraiment le truc hyper facile à regarder, on devait nous occuper 20 minutes, on le mettait quoi. Et dedans, il y a donc, Tom qui est pianiste et qui joue un morceau de Strauss, je crois. Et je suis retombé dessus, je sais plus comment. Et vraiment, j'ai repensé, enfin, j'avais toutes les scènes en tête. Parce que du coup, la musique est hyper expressive, enfin, et le dessin animé s'adapte complètement. Enfin, justement, il y a tout un jeu où lui, il est sur le piano et Jerry, la souris, elle dort dans le piano et donc elle se fait réveiller par les touches et tout. Et vraiment, enfin, j'avais toutes les scènes en tête et ça m'a vraiment fait penser à quand on était petit et j'envoyais direct à mes frères et sœurs.
9: Moi, c'est à l'adolescence. Énormément d'introversion. Tu écoutes les premiers vinyles de tes darons. J'ai écouté énormément de sons. Et après, post-adolescence, où comme tu commences à vraiment sortir, à prendre des drogues et tout, et là, j'écoutais du son pendant 6 heures dans un hangar, donc forcément que j'étais plus en connexion. Mais l'adolescence, ouais, t'écoutes du Brel et tout, tu fais « ouais, il a tout compris ce gars, c'est fou », t'écoutes du Brassens et des trucs comme ça. Et après, t'écoutes du Dire Straits et tu fais « putain, mais c'est des malades ».
12: Tout à l'heure, en début d'interview, je parlais du R&B avec mes sœurs. Et quand j'étais petit, mes sœurs écoutaient beaucoup d'R&B et surtout de l'R&B américain, du coup surtout d'afro-américain, etc. Genre Destiny's Child, des trucs comme ça. Et du coup, quand il y a une musique 2 qui réapparaît un peu en mode shuffle dans la playlist, bah du coup ça me transporte de quand j'étais petit avec mes sœurs où je kiffais ce genre de musique. Donc,
0: On a même eu la chance de rencontrer des jeunes parents qui, se rendant compte de l'importance que la musique a dans leur vie, cherchent à créer ces souvenirs chez leurs enfants. Au détour d'une conversation, j'ai rencontré ce père qui m'a raconté avoir été en boîte de nuit avec sa fille de 11 ans une après-midi, espérant créer en elle une sensibilité à la musique électronique et qu'elle penserait à son père quand elle sortira avec ses amis quelques années plus tard.
2: Il a toujours ce truc avec la musique ou pas ?
4: Ouais, il en fait de la musique, il fait une initiation à la musique parce qu'on trouve que c'est important et qu'on est dans des univers un peu artistiques, donc c'est important pour nous qu'il soit là-dedans aussi. Mais pareil, j'ai pas d'anecdote par rapport à lui, mais j'ai des anecdotes pareilles par rapport à enfant où ma mère, elle mettait des disques à fond et j'aimais pas, tu vois, elle me mettait du Eminem, des trucs, et j'étais pas trop réceptive parce que encore une fois, j'ai toujours baigné dans un truc un peu plus rock. Et en fait, je me suis mise à aimer les musiques qu'elle me balançait, qu'elle me répétait. Et en fait, je me suis mise à adorer Eminem, tu vois, typiquement, ou Ray Charles, ou des trucs comme ça. C'était vraiment des influences totalement différentes. Mais je me suis mise à aimer ce qu'elle me faisait écouter, quoi.
2: Ça t'a ramené à des souvenirs.
4: Ouais. Et je me rappelle très bien, parce qu'en fait, elle a compris que j'étais dans un mood rock. Et elle m'a offert mes premiers CD à l'époque. Ouais, on est vieux. Mais c'était genre The Cure. Et je me rappelle que la première fois que j'ai écouté genre Lullaby, tu vois, genre ça m'a, mais genre ça a tout changé, quoi. C'est vraiment genre elle a réussi à comprendre ça et c'était fou.

0: Mais limiter la musique à nos écouteurs serait vraiment dommage. Que ce soit dans l'histoire ou encore aujourd'hui, on l'écoute avec des gens, on l'écoute dans une salle de cinéma couplée avec des images, en concert, la nuit, la tête dans le caisson. Nous, on adore partager ces expériences musicales avec d'autres. C'est même pour ça qu'on a créé ce collectif. Pour vivre notre passion pour la musique avec d'autres. Et vous, qu'est-ce que vous préférez ? La musique à plusieurs ou la musique dans votre chambre ?
1: J'ai un peu changé d'avis sur la question. À l'époque, pour moi, c'était vraiment un truc un peu solitaire que je partageais pas beaucoup. À part quand j'en jouais, quoi. Mais du coup, c'était dans des petits groupes, quoi. Et maintenant, en fait, c'est deux expériences différentes, mais que j'apprécie tout autant, quoi, en fait. Genre, tu ressens la musique différemment quand tu vas l'écouter dehors, sur une scène, avec un sound system et avec d'autres personnes. Tu vas l'apprécier différemment que quand tu l'écoutes seul chez toi, quoi, en fait.
2: J'aimerais tellement en faire plus, je sais que ça me transcende à des gars, voir des gars... Comme je te dis, entendre du jazz et savoir que le mec est en train d'envoyer un énorme truc, ça me transcende, donc je sais que le voir, ça fait trop kiffer. Mais pas le temps, voilà.
3: Moi je fais très très peu de concerts et j'ai des collègues qui sont plus jeunes que moi, elles ont 10 ans de moins que moi, mais elles sont fans de concerts, elles en font toutes les semaines, moi je me dis moi pas du tout. Et presque les concerts ça peut me mettre mal à l'aise. Okay. Pareil, on vieillit un peu donc t'es un peu fatigué, mais toi typiquement quand c'est en semaine, tout le monde va boire des bières, s'ambiancer, sauter partout. Moi j'ai pas trop envie de boire la semaine, donc du coup de voir des gens qui sautillent et moi qui vis mon truc mais un peu plus timidement, du coup ça m'est pas très à l'aise d'être dans un décalage avec les autres et du coup ça me fait... Je me soucie du regard des gens, bah, j'ai pas envie de les gêner, j'ai pas envie qu'ils... Voilà, donc du coup je préfère ne pas en faire.
1: Déjà le système son ça va faire vraiment ressortir, ça va vraiment avoir, donner des... Par exemple des basses qui vont être très, très puissantes quoi en fait, assez... qui vont vraiment te mettre dans une espèce de transe quoi en fait, en donnant tout le rythme à la musique. Et après je trouve que justement l'aspect collectif décuple l'aspect un peu de transe ou dans le fait de rentrer un peu dans un tunnel, dans une bulle quoi en fait.
4: Moi carrément live en fait, hein, je trouve qu'en live il se passe beaucoup plus de choses, il y a aussi une communication avec l'artiste qui joue, il y a aussi l'incertitude, la spontanéité que je trouve toujours intéressante et puis toutes les personnes autour qui partagent parce que la musique c'est du partage aussi.
5: Plutôt écouteurs, un petit peu de concert et effectivement le live est pas mal parce qu'il y a toujours des petites différences avec le studio qui sont souvent assez intéressants et même pas mal du tout et parfois, enfin moi j'ai déjà eu des regrets de pas pouvoir la réécouter, la version live modifiée.
4: La musique c'est aussi du partage et partager des émotions, les mêmes émotions avec une personne sur un même son c'est beaucoup trop cool.
6: Je pense que moi le live et les concerts ils vont permettre à mon esprit de s'ouvrir sur, on va dire plus large sur des choses que j'écouterais pas instinctivement et le fait d'être dans un lieu, d'être dans une ambiance et d'avoir des gens devant moi qui vont faire des instruments et tout ça. J'ai l'impression que je suis plus à l'écoute et tu vois, de meilleur public, je sais pas comment dire, mais genre, voilà, je suis plus ouvert à ça quand j'ai les gens en face de moi en train de le faire et de les voir kiffer, faire de la musique et tout ça. Et...
7: En teuf, en vrai, moi, je ressens vraiment un truc de... Je suis vraiment pleinement dans la musique et c'est ce que je cherche en allant en teuf.
8: Moi, le live, c'est vraiment s'il y a un artiste qui a une personnalité qui va faire qu'il y a une valeur ajoutée au live. Genre Brigitte Fontaine, tu vois, je suis allée la voir en live, mais Brigitte Fontaine, c'est Brigitte Fontaine, c'est un ovni, tu vois. Et là, ça vaut le coup d'aller la voir. Mais comme moi, je trouve qu'il y a un truc un peu introverti avec la musique, où j'aime bien être dans ma bulle, tu vois. Le live, ça n'a pas forcément d'importance, sauf si, encore une fois, il y a un show, il y a quelque chose. En

0: plus que va m'apporter le live, tu vois.
1: Nombreux moments de cancer vous ont marqué, parfois plus que l'écoute d'un album dans vos écouteurs. Et vous avez tellement d'anecdotes. Parce que ce qui nous marque, c'est moins la musique que le moment avec qui on était et ce qu'on ressentait à ce moment-là.
2: J'ai eu une énorme phase, comme tout le monde, je pense, de techno. Donc c'était il y a une dizaine d'années. Tous les week-ends, je regardais là sur Shotgun récemment. Tous les week-ends, c'était du Possession. J'étais dans un tunnel de boulot très dur et on allait s'éclater vraiment la tête dans des Possessions. Et je me souviens de la première fois que j'ai entendu l'Ascendant Vierge Influenceur. J'ai cru qu'elle était là. C'était dans un énorme hangar à Vitry. Avec une hauteur sous plafond de charpente métallique, chantée sans toute sous substance, et ça c'était incroyable.
3: Ouais, moi je pense que un des concerts là que j'ai fait récemment qui m'a beaucoup marqué, c'était le concert de Max Romeo, qui un reggae man assez iconique. Et c'était en fait un de ses derniers concerts, parce qu'il est décédé quelques temps après. Mais c'était splendide, il est arrivé dans une espèce de tunique toute blanche et sa présence, je crois qu'il avait 77 ans, un truc comme ça, et en fait, le mec c'est un demi-dieu de la musique, hein, mais c'était complètement fou et c'était un moment exceptionnel qui m'avait beaucoup marqué, quoi. Par toutes les émotions aussi qu'il a mis dans ce concert-là, par cette espèce de vieillesse qu'il incarnait avec toute une jeunesse en même temps dans sa voix, enfin, c'était assez beau comme moment.
4: Moi j'ai un souvenir, c'était à Cabourg Mon Amour, donc Paris c'était un festival, et il y avait Fishback qui était passé, et là pour le coup je l'écoutais beaucoup, et c'était vraiment un truc de groupe avec mes potes, et du coup elle est passée, c'était vraiment une communion avec mes amis, on connaissait tout par cœur les paroles, alors qu'en fait les paroles qu'on connaît par cœur, c'est plus quand on était vraiment très jeune, genre trio ou quoi. Maintenant, c'est assez rare de connaître les paroles par cœur. Et là, on l'avait vraiment et on était vraiment en symbiose tous ensemble. Donc ça, c'était assez chouette. Et sinon, j'ai un autre souvenir. Ça, c'est un concert avec mon frère qui est fan de Kid Cudi. Et de le voir aussi heureux, voilà, c'est un gros souvenir.
5: C'est communicatif, du coup, ouais. Quand tu vois des gens profiter de la musique. Exactement. Ça te...
4: Mais j'ai plus un souvenir de mon frère, ouais. Comme un enfant, plutôt que moi qui est pas... Enfin, je me souviens même pas, enfin voilà. Pourtant, j'aime bien Kid Cudi, mais vraiment, c'est le souvenir de mon frère trop trop heureux que je lui offre ce concert et qu'il soit là, quoi. Voilà.
2: Je dansais à fond. Il y avait le lundi matin, il y avait les photos qui sortaient des organismes avec des grands flashs dans ta gueule. J'étais tout rasé, torse nu et tout.
6: La première fois que j'ai écouté le live à Pompéi de Pink Floyd, j'étais à Amsterdam avec des potes et on avait pris des champis. Je suis désolé.
5: Non, c'est ok.
6: et ce qui s'est passé, c'est que en fait, c'est vraiment un live où t'as des moments hyper dynamiques, où vraiment c'est funky, c'est assez intense, quoi, en fait, et des moments beaucoup plus planants et calmes. Et moi, je me rappelle vraiment de moments où vraiment on était morts de rire, tu vois, parce que, je sais pas, la musique s'énervait un petit peu, et je sais pas, du coup, on discutait, et c'était des moments plus d'euphorie, où on discutait vraiment tous ensemble, on se marrait et tout. Et sur les moments planants, juste là, on parlait plus, et genre, vraiment, quand je réécoute ça, je me rappelle vraiment des sensations que je peux avoir de, genre, quelle température il faisait, de ce qu'il y avait du vent, où est-ce que c'était.
1: Pour rebondir sur ce témoignage, je me souviens d'un dîner avec des amis, où je m'occupais de la playlist. Je mettais plein de musique dans la soirée pour accompagner le repas. De la jungle, de la prog house, de l'ambiance, beaucoup de choses. Et j'ai vraiment eu l'impression, en nous regardant, que la vitesse à laquelle on mangeait se calait sur la musique qui passait. Ça accélérait sur la jungle, ça ralentissait sur les musiques plus calmes. Des souvenirs de soirées et de concerts, nous on en a plein. Et on en crée plein grâce à vous. Et nos discussions. Ces moments de partage sont très très importants et on vous invite à continuer de vivre la musique en communauté.
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0: On espère que ce cinquième épisode du Micro Trop Tard vous aura plu. On aimerait remercier toutes les personnes qu'on a pu interviewer pour ces épisodes. Merci pour vos partages, pour vos moments de vie, tout ça en musique. C'était le dernier épisode de la saison. On a passé une super année sur Radio Campus Paris. Et on espère vous retrouver l'année prochaine. D'ailleurs, si vous avez des suggestions pour nous faire évoluer, n'hésitez pas à nous contacter. Nous, c'est Global Warning Collective, un collectif de musique électronique cherchant à créer des espaces d'expression et de discussion. En plus de cette émission, nous organiserons des soirées-conférences, les Techno Talks, et nous mixons en soirée de temps en temps. Si vous voulez en découvrir plus et nous rencontrer, vous pouvez nous suivre sur Instagram et YouTube.
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J'attends le signal que ma vie intérieure prenne le dessus, que mon corps devienne animal. Est-ce que c'est ça qui m'excite et que j'appréhende à la fois? Est-ce que c'est ça, je me tiens prête et j'en redemande tout bas? Est-ce que c'est ça, la foudre dans mon ventre me broie? Qu'est-ce que c'est que ça? Ça y est, ça commence, je crois, j'ai mal.

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